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2: Né le 13 décembre 1931 à Saint-Maurice, en Suisse, Bernard Montangero quitte son Valais natal à l'âge de 18 ans pour rejoindre Paris. Il côtoie alors de nombreux artistes, dont Trenet et Brassens, et se produit dans plusieurs cabarets de la capitale, enchaînant parfois jusqu'à 4 tours de chant par soir. En 1957, le Valaisan sort son premier 45 tours, intitulé « Les défilés », mais cette chanson est censurée, car considérée comme trop antimilitariste. Ressentant le mal du pays, il revient en Suisse au début des années 60 et s'adonne à la sculpture pour nourrir les siens. Ses œuvres sont constituées de fer et de clous qu'il expose par-ci par-là. Parallèlement, il poursuit sa passion pour la chanson et enregistre plusieurs disques, parmi lesquels « Des siècles d'amour »,« Les champignons » et « Une lune de papier ». Bernard Montangero s'essaye aussi à l'écriture de contes et à l'écriture théâtrale. Il devient également auteur de nouvelles et collabore aux journaux pour enfants surnommés « Yakari » et « Jeunes années ». Ce barbu nous quitte le 8 février 2010 près de Montreux, des suites d'une insuffisance rénale, et laisse derrière lui plus de 300 chansons.

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2: Né le 12 avril 1948 à Montréal, Pierre Bellan est la fille du célèbre fantaisiste Réal Bellan, ce qui l'encourage à s'intéresser très jeune à la scène. Après avoir interprété ses propres compositions romantiques dans des cabarets québécois dans le courant des années 70, elle décide de changer de registre musical pour se tourner vers le country. Elle devient alors une artiste appréciée et enregistre plusieurs grands succès comme « Moi sans toi » et « Lucky Star ». En 1990, Pierre Bellan se produit à la Place des Arts de Montréal, où elle présente « Entre l'amour et l'humour », un spectacle qui rencontre également un succès considérable. En 1999, 2000 et 2001, la Québécoise sort trois albums « Country ». L'amour country, une femme country et country pour vous, qui sont récompensés par des nominations à la disque. Atteinte d'un cancer de l'utérus, Pierre Bellan s'éteint le 16 avril 2013. Quelques jours plus tôt, elle avait écrit une lettre d'adieu émouvante. « Il est temps pour moi de vous quitter, la maladie aura gagné la partie. Une des rares d'ailleurs que j'ai perdue. Mais que voulez-vous ? On ne peut pas toutes les gagner, malheureusement. »

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1: Il est 3h. 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
2: Né le 18 juillet 1932 à Paris, Jean-Claude Massoulier est à la fois comédien, animateur, poète et chanteur. On le retrouve au cinéma dans plusieurs films à partir de 1961, dont « Tout le monde il est beau, tout le monde il est gentil » de Jean-Yann et « Je suis timide mais je me soigne » de Pierre Richard. À la télévision, il anime l'émission populaire « L'homme qui n'en savait rien » et collabore également avec le célèbre homme de radio et animateur Pierre Bellemare. Du côté de la chanson, Jean-Claude Massoulier écrit des textes pour les frères Jacques, comme « Chanson sans calcium », pour Marcel Amon, « La Jaguar » et pour Jean Ferrat, « Maria ». Il interprète également lui-même ses propres œuvres, comme « Le twist agricole »,« C'est ça le rugby »,« La quille », »,« Des pommes et des noix » et « Les petits vieux ». Il nous quitte le 3 septembre 2009 à Vannes.
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2: Née le 29 décembre 1918 dans le département d'Indre-et-Loire, Mado Robin est célèbre pour avoir atteint la note la plus élevée de la gamme jamais chantée auparavant. Il s'agit du contre-contre-ré. Connue dans le monde entier, elle joue plusieurs rôles incontournables, comme Gilda dans Rigoletto, Violetta dans La Traviata, La Reine de la Nuit dans La Flûte Enchantée et surtout son rôle dans L'Acmé. Cette formidable cantatrice nous quitte le 10 décembre 1960 à la suite d'un cancer.

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1: Je suis une vedette musicale parce que le public a voulu que j'en sois une. 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

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Et pendant quelque temps, je me suis senti réfugié. 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
1: En plus de ça, c'est vrai que qu'est-ce qui faisait qu'on me reconnaissait comme un réfugié, c'est-à-dire comme quelqu'un d'ailleurs? 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
2: Né le 25 septembre 1940 à Bressuire, dans les Deux-Sèvres, Jean Vasca commence une licence de lettres à la Sorbonne et découvre le circuit des cabarets de la rive gauche dont il devient un habitué. Aussi sensible aux textes qu'à la musique, il enregistre régulièrement et obtient pratiquement tous les grands prix disponibles. Ses chefs-d'œuvre littéraires et musicaux ne parviennent hélas pas aux oreilles du grand public. Les médias les considèrent comme trop faciles ou bien trop intellectuels. Il continue pourtant contre vents et marées à chanter ses obsessions intimes avec talent et obstination. Jean Vasca nous quitte le 21 décembre 2016.
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3: Né le 2 septembre 1929 au Chemin du Lac, au Québec, Édouard Castonguay se passionne très jeune pour la musique. Il n'a que 7 ans lorsqu'il fabrique sa propre guitare et en joue pour faire valser. Quelque temps plus tard, il écrit ses premières chansons et parvient enfin en 1956 à graver son premier 78 tours intitulé « Bonne nuit ma chérie ». Le Québécois poursuit sa carrière de chanteur à la tête de la troupe des Joyeux Campagnards et chante de paroisse en paroisse. Malheureusement, la musique ne lui suffit pas pour vivre et il doit se consacrer à d'autres travaux, dont bûcheron et vendeur de pain. Sans véritable aide externe et après avoir fait lui-même sa propre publicité pour sa musique, il parvient enfin à gagner sa vie grâce à ses œuvres. Mieux, en 1983, il crée sa propre maison de disques. Son style mélangeant le western à la country est très apprécié. Parmi ses plus grands succès, mentionnons « Je vous salue en passant »,« L'air d'un solitaire »,« Mon ami l'hirondelle » ou bien encore « Jolie fleur des bois ». Édouard Castonguay disparaît le 8 mars 2006, vaincu par la maladie.

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1: Il est 4h. 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
2: Un jour, il travaillait sur mon album, puis je le vois gratter à la guitare et puis j'amusais en bougeant un peu comme ça. Je lui dis, qu'est-ce que c'est que ce truc? Il faisait nanana. Bref, je lui dis, c'est quoi ça? Il me dit, c'est un truc, ça me détend, me dit-il. Mais c'est pas pour toi, c'est rien. Comment ça, c'est rien? Je lui dis, non, mais attends, s'il te plaît, je peux réécouter? Il me dit, mais non, écoute, arrête. J'étais censé faire un album sérieux. Et j'ai dit à Jean-Pierre, je lui dis, mais attends, je lui dis, excuse-moi, je lui dis, mais. Ça me plaît, ça, c'est, je sais pas, c'est, ça a du charme, c'est mignon, ça dégage un truc, je saurais pas dire. Moi, j'ai envie de le chanter, ce truc-là.

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2: Née le 3 février 1923 à Québec, Alice Robbie chante dès l'âge de 4 ans dans des galas de lutte auxquels participe son père, pompier et lutteur. Après avoir gagné plusieurs concours d'amateurs sur diverses radios canadiennes, elle est engagée au Théâtre national de Montréal dans la troupe de la vedette Rose Ouellette alors qu'elle n'a pas encore 13 ans. Par la suite, elle se produit dans les cabarets montréalais et côtoie les grands artistes burlesques de sa génération. La carrière d'Alice Robbie prend de l'ampleur dès la Seconde Guerre mondiale. Elle enregistre alors de nombreux succès comme Tico Tico, Rhum et Coca-Cola, Mon chant d'amour et Mon cœur n'appartient qu'à toi. Et devient la première chanteuse québécoise de musique populaire à mener une carrière internationale. Victime d'un grave accident de la route en 1948, elle doit interrompre ses activités à la suite d'une dépression nerveuse. Rétablie, elle relance sa carrière dans le courant des années 60 en se produisant dans de nombreux spectacles, notamment grâce au milieu gay qui la porte au nu. Cette Québécoise s'éteint le 28 mai 2011 à Montréal.

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2: Né le 29 novembre 1962 à Roanne, dans le département de la Loire, Patrick Alexandroni fréquente à 13 ans le Conservatoire d'art dramatique de Paris et enregistre quelques mois plus tard des contes de Perrault, tels que Le Petit Chaperon Rouge et Le Chaboté. Très rapidement, il se produit au théâtre et parvient également à tenir ses premiers rôles au cinéma, comme dans les films On est venu là pour s'éclater et Les Brigades Roses. Parallèlement à la comédie, Patrick Alexandroni interprète des chansons. Le titre « J'aime, j'aime » devient l'un des tubes phares de 1983. D'autres chansons voient le jour, dont « Rendez-vous dans ton cœur »,« Allô, je t'aime » et « Ciao, goodbye ». Au début des années 2000, il devient consultant et producteur d'émissions de plusieurs chaînes de télévision. Foudroyé par un arrêt cardiaque, ce touche-à-tout meurt le 17 septembre 2008, à l'âge de 45 ans.

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1: Il est 5h. 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

0: Quand j'ai débuté dans la chanson, j'avais 46 ans. Et je n'avais pas le trac, c'était de l'inconscience. Mais maintenant, je suis conscient. Alors, c'est de la panique.
1: C'est moi, c'est l'Italien.

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2: Il est un cri populaire, né sous le ciel de Paris. 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
3: Je suis né d'une famille très pauvre, à Los Angeles. Et pour 15 ans, le premier 15 ans, j'ai fait beaucoup de choses. J'ai essayé de gagner ma vie. Je travaille dans les parkings, les voitures, dans les magasins. J'ai vendu des journaux. Et puis ensuite, j'ai décidé d'être chanteur. Quelle idée!

0: Où ça va être le dernier quart? 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
0: Ciudad, bonsoir. 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
1: Ce qui est important, c'est l'instant. C'est la conversation entre le public et moi. C'est le moment de vérité. C'est ça, d'ailleurs, c'est une chose qu'on ne peut pas définir. C'est quand on entre en scène, quand, comme ça, quand j'arrive, vous savez, on s'isole, on s'enferme. Je m'absente tout à fait pour pouvoir mieux donner. C'est important, ça, c'est de donner. C'est une histoire d'amour entre le public et moi. Mmh.

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2: Né le 17 décembre 1911 à Paris, André Claveau remporte un concours radiophonique en 1936 et se lance petit à petit dans le monde de la chanson et de la radio. Alors que la France est assiégée, il anime une émission sur Radio Paris en 1940. Les auditeurs sont en admiration derrière leur poste. Parallèlement, André Claveau interprète des chansons très mélodieuses, ajustées à la perfection par sa belle voix de baryton, comme « Cerisier rose et pommier blanc »,« Marjolaine »,« Domino » et surtout l'immortel « Bon anniversaire ».
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On le surnomme le prince de la chanson de charme. Il se produit également fréquemment sur scène comme à l'Européen et à l'ABC. Idole d'un grand nombre de femmes, il participe en 1958 au concours de l'Eurovision de la chanson et remporte le premier prix avec le titre « Dors mon amour ». ».

0: Ce grand charmeur se retire de la scène au début des années 70 et nous quitte le 4 juillet 2003 à Brassac, dans le Tarn-et-Garonne.
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1: Il est 6h. 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
2: Ma raison d'être, quand j'ai quitté ma famille à 16-17 ans, mon idée était absolument que de faire du musical. Je ne pensais pas qu'un jour j'aurais joué une comédie, que je serais arrivé à jouer. À ce moment-là, je faisais le genre Dranem, car Dranem était en plein boom, et beaucoup de jeunes, comme moi à ce moment-là, nous étions omnubilés par Dranem et on ne voyait que Dranem. Je m'efforçais de faire comme Dranem. J'arrivais au milieu de la scène et vous ne m'auriez pas fait bouger pour un boulet de canon. Je fermais les yeux alors que j'avais plutôt envie de sauter, mais rien à faire.

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3: Né le 28 août 1938 à Budapest, Yves Sandrier quitte la Hongrie à l'âge de 6 ans pour s'installer à Genève. En 1953, il est atteint d'une maladie rare, surnommée la lymphogranulomatose, forme particulière de la leucémie. Afin d'alléger son désespoir, sa mère lui offre alors une guitare. Yves Sandrier va ainsi composer ses premières chansons. Quelques mois plus tard, il se produit sur la scène des Trois Baudets à Paris, puis en Belgique et en Suisse. La maladie s'aggravant, la radio Europe 1 lui consacre une grande émission intitulée « Vous êtes formidable » afin de récolter des fonds pour ses soins et pour faire progresser la recherche. 10 000 disques sont vendus et de nombreux contrats lui sont proposés. Malheureusement, le jeune homme n'a pas le temps d'en profiter longtemps puisque la maladie l'emporte le 24 septembre 1958 à Genève, à l'âge de 20 ans. Il nous laisse quelques enregistrements somptueux, parmi lesquels « Les hommes des villes »,« Si j'avais une amie », »,« La chanson de Madeleine » et surtout « Chantevigne ».
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0: On s'est retrouvé un jour dans un théâtre de Lyon avec une partie un peu plus professionnelle. Et nous, on a chanté nos petites chansons folkloriques car nous chantions du folklore. Surtout des chansons anciennes. Quelquefois, on chantait également du Bach. On nous a demandé de chanter ces petites chansons. On a chanté ça, bon, très bien. Et Louis Seigny est venu nous trouver, nous a dit, vous savez, c'est formidable, c'est très chouette ce que vous faites. Vous devriez monter sur Paris, pour un spectacle, participer à un spectacle à la Comédie Française, au profit des cheminots.
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0: En mai 68, vous sortez votre premier succès, Alouette.
1: Ah oui, c'était... Je m'y attendais pas. D'ailleurs, on l'avait enregistré plusieurs mois auparavant. Et puis, il y a les événements de mai 68, il y a un grand trouble politique, il y a une révolution en France. Et à la fin de la révolution, ben, je me retrouve numéro un au hit-parade, mais numéro un carrément devant les Beatles. C'était sidérant. Je savais pas où j'étais.
2: Alouette, alouette, il faut faire la fête.
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2: Né le 9 avril 1895 à Genève, Michel Simon débarque à Paris en 1911 où il pratique plusieurs petits métiers comme vendeur de briquets et professeur de boxe. Il rencontre un certain Georges Pitoëff, metteur en scène, qui découvre en lui un homme extraordinaire de talent. Le Suisse épate alors la galerie en jouant dans de nombreux films, parmi lesquels Jean de la Lune en 1929, Boudu sauvé des eaux en 1932, Drôle de drame en 1937 et La beauté du diable en 1959. Il dira un jour, ironiquement, « Je suis né en 1895 et comme un malheur n'arrive jamais seul, cette année-là, les frères Lumière inventaient le cinématographe ». Parallèlement, il chante parfois à l'occasion d'un tournage, comme les titres « Elle était patente » en 1934, « L'herbe tendre » en 1967, ainsi que « L'inévitable » comme de « Bien entendu » en 1939 avec Arletty.

0: Son timbre de voix spécifique et sa silhouette imposante lui permettent de faire passer toutes les émotions. Père de l'acteur François Simon, il nous quitte le 30 mai 1975 dans le Val-de-Marne et repose au cimetière de Grand-Lancy, dans la banlieue genevoise.
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Mais voilà qu'au milieu de la fête, les gendarmes sont venus tout à coup. Ils ont dit, faut que l'on arrête quelqu'un qui s'est caché chez vous, sous le nom de Sœur Marie-Louise, un jeune escroc de 32 ans. Mais les religieuses, un peu surprises, ont dit, oh, vous vous trompez sûrement, 32 ans. Sœur Marie-Louise vient d'avoir 40 ans. 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Avec une barbe de 8 jours, Marie-Louise attend la sentence. Le président dit d'une voix lente, « Crépin Joseph est condamné, vu les circonstances atténuantes,

Bien, dites donc, sœur Géraldine, qui l'aurait cru. Elle était bien gentille, pourtant. On ira lui porter des oranges, ben, c'est ça. 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

0: Je reste toujours optimiste. C'est-à-dire que je ne crois pas au bonheur absolu, mais je crois qu'au quotidien, il y a des petits bonheurs tout le temps. Encore faut-il arriver à les saisir et à en profiter. Et ça, j'avoue que j'y arrive de mieux en mieux. Et c'est ce que j'essaye de dire. Sens-les les petits bonheurs quotidiens. Attrape-les, fais-en quelque chose et perds pas trop de temps dans la déprime. Enfin, c'est normal de déprimer par moments et de ne pas être bien dans ses baskets. C'est quand même pas facile la vie tous les jours, mais c'est merveilleux.
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1: Il est 7h. 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

après les heures. Une heure après 3 heures.

heures.

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2: Née le 27 décembre 1901 à Berlin, Marlène Dietrich est fille d'un officier prussien. Après avoir entamé des études de musique et de théâtre, elle débute sa carrière en tant qu'actrice. Elle joue dans plusieurs films, dont notamment « L'Ange Bleu » en 1929, où elle tient le rôle d'une chanteuse en tenue légère. Sa chanson « Ich bin von Kopf bis Fuß auf Liebe eingestellt »« Je suis faite pour l'amour de la tête aux pieds » la rend mondialement célèbre. Sa beauté en fait tomber plus d'un. Elle partage sa vie avec de nombreux artistes renommés comme John Wayne, Gary Cooper et Jean Gabin. Durant la Seconde Guerre mondiale et en tant que fervente anti-nazie, elle chante pour les soldats des troupes alliées et devient rapidement la célèbre Lili Marlène. Au début des années 50, Marlène Dietrich se produit au Music Hall et chante « Quand l'amour meurt, je tire ma révérence » ou bien encore « Marie, Marie ». En 1962, elle monte sur la scène de l'Olympia et est adulée par la foule qui adore son petit accent coloré. À la fin de sa vie, elle publie ses mémoires intitulées « My Life Story », « L'histoire de ma vie ». Marlène Dietrich nous quitte à Paris le 6 mai 1992 après une longue carrière cinématographique et musicale. Se sentant davantage berlinoise que parisienne, l'Ange Bleu repose non loin de sa mère, dans le petit cimetière de Friedenau, à Berlin.

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3: Né le 2 avril 1939 à Brest, Serge Kerval entreprend des études de musique classique avant de bifurquer vers la chanson grâce à Jacques Douai. Ses interprétations font la joie du public au cours des années 50 et 60. En 1966, le Breton reçoit le Grand Prix de l'Académie du Disque et poursuit sa carrière en interprétant les grands noms de la chanson francophone comme Félix Leclerc, Charles Trenet, Georges Brassens et Georges Moustaki. Son répertoire se résume par l'enregistrement d'une trentaine de 33 tours et d'une dizaine de CD, principalement tournés vers la chanson traditionnelle. Cet écorché vif enregistre l'album « Chanson Révolution ou l'esprit de 1789 » et déclare « J'irai chercher dans la tradition populaire les grandes chansons qui ont donné naissance à l'esprit 89 pour aller chercher la continuité de cet esprit jusque dans les fameux « Liberté, Égalité, Fraternité ». Malheureusement, en raison de l'évolution rapide de la chanson, Serge Kerval ne parvient plus à imposer son style. Désabusé, il finit par se suicider dans sa maison de Nantes le 4 juin 1998.

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0: Bonjour, alors que le mouvement lycéen se poursuit, le syndicat de police Alliance, proche de l'extrême droite, va déposer une plainte contre l'État pour mise en danger de la vie d'autrui. Il dénonce des consignes floues et des injonctions contradictoires adressées aux forces de l'ordre. Les députés ont rejeté hier en commission une mesure phare du budget de la sécurité sociale pour 2027 qui devait rapporter 3,7 milliards d'euros en réduisant certains allègements de cotisations patronales. Plusieurs élus de gauche et du MoDem dénoncent une grave perte de recettes alors que la sécurité sociale est déjà déficitaire. 14 millions de retraités du secteur privé sont concernés. Réunis hier, les syndicats et le patronat qui gèrent le régime de retraite complémentaire AGIRC ARCO ont décidé d'augmenter les pensions de 1,4% à compter du 1er novembre. Cette décision intervient après une négociation particulièrement tendue. La cour d'assises des Pyrénées-Orientales a condamné hier à 30 ans de réclusion criminelle deux frères, Khaled et Raouf Ben Abdeljelil, accusés d'avoir commandité l'incendie d'une épicerie en 2022 à Saint-Laurent-de-la-Salanque, près de Perpignan. Le feu avait embrasé deux immeubles et tué 8 personnes, dont 2 enfants en bas âge. Une aide-soignante de 53 ans a été mise en examen et placée en détention provisoire car elle est soupçonnée d'avoir empoisonné des résidentes d'un EHPAD de Menton dans les Alpes-Maritimes pour leur dérober des bijoux. L'enquête ouverte après l'hospitalisation d'une pensionnaire présentant une somnolence anormale porte également sur le décès suspect d'une autre résidente en juillet. Déjà condamnée en 2019 pour des vols au préjudice de personnes âgées, la suspecte a reconnu avoir drogué des résidents et commis des vols, mais conteste toute intention d'homicide. C'est la fin de ce flash, une très bonne journée à toutes et à tous.
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Il y a toujours trois périodes dans n'importe quoi, dans la vie en général, et surtout dans la musique. Première période, si on est doué, on chante très bien, parfaitement bien, car il n'y a que l'instinct. La deuxième, c'est la plus horrible, on contrôle. En général, on n'est pas assez intelligent pour avoir autant de qualité que le talent instinctif qu'on peut avoir. Et la troisième période est celle où, selon qu'on soit plus ou moins en forme, on contrôle juste assez l'instinct et juste assez la technique pour être maître de ses moyens.

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2: Né le 6 février 1845 à Bayonne, Paulus débute sa carrière à Paris en 1864 dans les cafés-concerts et se produit fréquemment dans les salles de l'Alhambra et à l'Eldorado. On le considère comme un chanteur de concert qui interprète la romance ainsi que des chansons grivoises et polissonnes. Parmi ses nombreux succès, mentionnons « Les pompiers de Nanterre » en 1868, « Le Père la Victoire » en 1889 et surtout « En revenant de la revue » en 1886, chanson militaire emblématique de la fin du 19e, rendant hommage aux soldats français. Dès 1891, il effectue des tournées dans plusieurs pays et rachète différentes salles de spectacle, dont le Bataclan, où se pressent chaque soir des centaines de spectateurs, ainsi que les artistes de cette époque, parmi lesquels Aristide Bruand et Paul Delmette. Grand dépensier, Paulus se retrouve rapidement sans le sou. Fatigué, il cesse toute activité de scène en 1906 et meurt le 1er juin 1908 près de Paris, dans une misère indéfinissable.
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1: Bonjour à tous. Aujourd'hui, gros plan sur José Daillon. La scénariste et réalisatrice française José Daillon est née à Toulouse en 1943. Elle est issue d'une famille aux origines italiennes et juives. Dans sa famille, on compte une grand-mère propriétaire de salle de cinéma et un papa réalisateur pour RTF France 5 à Alger, Albert Daillon, qui exerce aussi les métiers d'acteur et chanteur d'opéra. Sa maman tient une pharmacie. José Daillon passe son enfance à Alger. Son père lui fait découvrir l'univers des plateaux de télé et sa grand-mère les salles de cinéma. Elle développe ainsi dès son enfance un goût naturel pour la mise en scène. Elle intègre l'IDEC en 1963 après avoir terminé des études en Sciences Po. Elle débute ensuite sa carrière dans le théâtre avant de passer à la réalisation de téléfilms. Ses premières captations de pièces de théâtre comptent notamment Les Noces de Figaro et L'ex-femme de ma vie. Après avoir rencontré très furtivement Simone de Beauvoir à Venise. Elle réalise un film éponyme pour lequel elle remporte le prix du Festival de New York. Parmi ses plus grandes réalisations de téléfilms, on cite La rivière Espérance en 1995 pour France 2, ainsi que Le Comte de Monte Cristo en 1998 pour TF1. Suivent également Balzac en 1999 et également Les Misérables pour TF1. Elle réalise la série Capitaine Marlowe pour la chaîne France 3 depuis l'année 2015. Côté cœur, José Daillon assume ouvertement son homosexualité et vit en couple depuis plusieurs années. On se retrouve très vite avec d'autres infos.
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0: et nous étions à la sortie de la Scala un soir dans le hall quand la salle se vidait et du haut de la galerie, il y avait un ouvrier qui descendait et qui appelle ainsi sa femme. Eh, viens, Poupou, il lui fait, viens.
1: Oui.
0: Ça y est, que je dis à Christine, voilà notre phrase, c'est viens, Poupou, le viens, qui arrivera après, comme un coup de tympan dans les oreilles, et tu verras que ça fera encore un effet. On a mis les paroles là-dessus, mais chanté aussitôt, et ça a été mais tellement que les négrillons à Madagascar en débarquant les bagages des voyageurs chantent cette air-là.
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D'ailleurs, votre père, fut-il pas comptable des films Hollywood?

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2: Née le 15 août 1934 à Gênes, Nino Ferrer obtient un diplôme d'ethnologie avant de se lancer dans la variété. Passionné par le jazz New Orleans, il a pour envie de créer des chansons en rapport avec ce style de musique. Mais le succès le fuit. Au contraire, ce sont des chansons que l'on peut considérer comme loufoques qui deviennent populaires au milieu des années 60, comme Mirza, Les Cornichons, Mamadou Mémé et Le Téléphone.

Nino Ferrer est désabusé d'apercevoir que ce n'est que ce genre d'œuvre qu'il considère comme idiote qui intéresse les gens. Il tente alors de changer totalement de registre et de se tourner vers des chansons plus traditionnelles. Il enregistre en 1972 « La maison près de la fontaine », puis en 1975 « Le sud ».

Ces deux chansons rencontrent donc le succès, mais le public garde néanmoins en mémoire un répertoire de chansons fantaisistes. Désespéré de cet état de fait immuable, l'Italien d'origine se retire entièrement du show business en 1983 et part dans le sud de la France pour s'adonner à la peinture. En mal de vivre, souffrant également de la disparition récente de sa mère, Nino Ferrer se suicide le 13 août 1998 dans un champ de blé près de sa maison de Montcuq en se tirant une balle dans la tête. Il devait fêter ses 64 ans 2 jours plus tard.

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En Égypte, il y avait, je ne sais pas si maintenant c'est toujours la même chose, des jeunes filles qui s'appelaient Dalila. Et j'aimais beaucoup, j'aimais ce nom, et j'avais envie de m'appeler Dalila. D'ailleurs, je me rappelle, dans l'avion qui m'amenait du Caire à Paris, pour la première fois de ma vie, j'avais pris un avion aussi, eh bien, j'avais acheté un carnet parce que...

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1: Il est 9h.
2: Bonjour, alors que le mouvement lycéen se poursuit, le syndicat de police Alliance, proche de l'extrême droite, va déposer une plainte contre l'État pour mise en danger de la vie d'autrui. Il dénonce des consignes floues et des injonctions contradictoires adressées aux forces de l'ordre. Les députés ont rejeté hier en commission une mesure phare du budget de la sécurité sociale pour 2027 qui devait rapporter 3,7 milliards d'euros en réduisant certains allègements de cotisations patronales. Plusieurs élus de gauche et du MoDem dénoncent une grave perte de recettes alors que la sécurité sociale est déjà déficitaire. 14 millions de retraités du secteur privé sont concernés. Réunis hier, les syndicats et le patronat qui gèrent le régime de retraite complémentaire Agirc Arco ont décidé d'augmenter les pensions de 1,4% à compter du 1er novembre. Cette décision intervient après une négociation particulièrement tendue. La cour d'assises des Pyrénées-Orientales a condamné hier à 30 ans de réclusion criminelle deux frères, Khaled et Raouf Ben Abdeljelil, accusés d'avoir commandité l'incendie d'une épicerie en 2022 à Saint-Laurent-de-la-Salanque, près de Perpignan. Le feu avait embrasé deux immeubles et tué 8 personnes, dont 2 enfants en bas âge. Une aide-soignante de 53 ans a été mise en examen et placée en détention provisoire car elle est soupçonnée d'avoir empoisonné des résidentes d'un EHPAD de Menton dans les Alpes-Maritimes pour leur dérober des bijoux. L'enquête ouverte après l'hospitalisation d'une pensionnaire présentant une somnolence anormale porte également sur le décès suspect d'une autre résidente en juillet. Déjà condamnée en 2019 pour des vols au préjudice de personnes âgées, la suspecte a reconnu avoir drogué des résidents et commis des vols, mais conteste toute intention d'homicide. C'est la fin de ce flash, une très bonne journée à toutes et à tous.
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0: Eh bien, j'étais déjà à Bordeaux étudiant et je faisais en même temps l'Institut d'éducation physique et le conservatoire. Et en étant à la faculté de médecine, tous les jours quand même, j'allais au cours du soir au conservatoire. Et je faisais vraiment ça en dilettante, en pensant qu'un jour, ça me servirait comme métier. Comme je suis venu à l'école de massage à Paris, à ce moment-là, je jouais au Paris Université Club. Des copains m'ont fait faire un radio-crochet. Je suis amusé à faire ce radio-crochet, poussé par mes amis, que j'ai gagné d'ailleurs, et qui m'a fait rencontrer Ray Ventura. Et je suis rentré dans l'orchestre Ray Ventura, en laissant mes clients de culture physique à Bordeaux, et même mes massages que j'ai repris, certains à Paris, comme des leçons. D'ailleurs, je me levais tous les matins à 6 heures pour aller voir mes clients, les masser. Je finissais très tard avec Ray Ventura, jusqu'au jour où j'ai laissé les massages, et j'ai continué à Ray Ventura sans arrêt.
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1: Bonjour à tous, aujourd'hui, gros plan sur José Daillon. La scénariste et réalisatrice française José Daillon est née à Toulouse en 1943. Elle est issue d'une famille aux origines italiennes et juives. Dans sa famille, on compte une grand-mère propriétaire de salle de cinéma et un papa réalisateur pour RTF France 5 à Alger, Albert Daillon, qui exerce aussi les métiers d'acteur et chanteur d'opéra. Sa maman tient une pharmacie. José Daillon passe son enfance à Alger. Son père lui fait découvrir l'univers des plateaux de télé et sa grand-mère les salles de cinéma. Elle développe ainsi dès son enfance un goût naturel pour la mise en scène. Elle intègre l'IDEC en 1963 après avoir terminé des études en Sciences Po. Elle débute ensuite sa carrière dans le théâtre avant de passer à la réalisation de téléfilms. Ses premières captations de pièces de théâtre comptent notamment Les Noces de Figaro et L'ex-femme de ma vie. Après avoir rencontré furtivement Simone de Beauvoir à Venise, elle réalise un film éponyme pour lequel elle remporte le prix du Festival de New York. Parmi ses plus grandes réalisations de téléfilms, on cite La rivière Espérance en 1995 pour France 2, ainsi que Le Comte de Monte Cristo en 1998 pour TF1. Suivent également Balzac en 1999 et également Les Misérables pour TF1. Elle réalise la série Capitaine Marlowe pour la chaîne France 3 depuis l'année 2015. Côté cœur, José Daillon assume ouvertement son homosexualité et vit en couple depuis plusieurs années. On se retrouve très vite avec d'autres infos.

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2: Né en 1948 au Québec, Ian David débute sa carrière en 1973 avec le groupe surnommé les Cobras. 6 ans plus tard, il grave le plus grand succès de sa carrière avec la chanson « On n'a pas le droit » qui se vend à plus de 100 000 exemplaires. D'autres succès voient le jour, dont « Tu sais que je t'aime »,« Elle ne pleure plus maintenant » et « La fille du Sud ». Atteint d'un cancer du foie et de l'estomac en 2006, Ian David parvient à produire un ultime album intitulé « Au loin là-bas » avec la participation de Tex LeCor et Patrick Normand. Ce CD hommage comprend également un texte d'adieu de Ian David, remerciant sa famille, ses connaissances et amis. Cet ancien animateur d'émission, surtout de musique country, est finalement emporté par la maladie le 19 mai 2007.

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2: Né le 2 décembre 1863 à Paris, Victor Lejal est contraint dès l'âge de 12 ans de débuter un apprentissage d'imprimeur afin de subvenir aux besoins financiers de sa famille. À 20 ans, très attiré par le café-concert, il parvient à être engagé à l'Alcazar de Dijon, où il débute une carrière de chanteur fantaisiste. En 1894, le chanteur vedette Paulus le remarque et décide de l'engager dans son cabaret du Bataclan. Habillé de noir, Victor Lejal rencontre rapidement le succès et se produit sur des scènes plus importantes, comme l'Eldorado et les Ambassadeurs. En 1898, il interprète sa plus célèbre chanson « Marche des cambrioleurs ». D'autres chansons suivent, dont « Quand on a travaillé » et « Le Zifolo ». Tombé malade, il meurt le 17 juillet 1916. Son répertoire musical est ensuite largement repris par son fils, Lucien Lejal.
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2: Duo québécois formé en 1955, les Gérolas, mot issu de la concentration du nom des deux artistes que sont Jérôme Lemay et de Jean Lapointe, rencontrent immédiatement un vif succès grâce notamment à leurs apparitions dans les cabarets montréalais ainsi qu'à la diffusion de leurs chansons sur les radios canadiennes. L'esprit fantaisiste de ce duo de choc plaît alors énormément aux Québécois, qui n'hésitent pas à acheter leurs disques, parmi lesquels Le Chemin du Paradis en 1957, Charlie Brown en 59, Signe ton chèque en 61 et Mathilda en 61 également. En 1973, les Gérolas se séparent pour entamer des carrières solo, avant de se reconstituer en 93 et de faire l'objet d'un CD intitulé Les Gérolas, au revoir et merci.
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3: Né le 27 octobre 1894 à Paris, Albert Préjean débute sa vie professionnelle en tant qu'agent de change, boxeur puis aviateur lors de la Première Guerre mondiale. Décoré de la Croix de guerre et de la Légion d'honneur, il débute une longue carrière au cinéma dès 1921, totalisant une centaine de films. En 1930, il interprète l'une de ses toutes premières chansons, intitulée « Sous les toits de Paris », issue du film de René Clair portant le même nom.

Par la suite, il chante plusieurs succès de son époque, dont « Dédé de Montmartre » en 1939. Menant une vie artistique sur divers fronts, Albert Préjean côtoie les plus grands artistes de sa génération, tels que Maurice Chevalier, Joséphine Baker et Daniel Darieux. Il nous quitte à Paris le 1er novembre 1979.

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1: Il est 10h.
2: Bonjour, alors que le mouvement lycéen se poursuit, le syndicat de police Alliance, proche de l'extrême droite, va déposer une plainte contre l'État pour mise en danger de la vie d'autrui. Il dénonce des consignes floues et des injonctions contradictoires adressées aux forces de l'ordre. Les députés ont rejeté hier en commission une mesure phare du budget de la sécurité sociale pour 2027 qui devait rapporter 3,7 milliards d'euros en réduisant certains allègements de cotisations patronales. Plusieurs élus de gauche et du MoDem dénoncent une grave perte de recettes alors que la sécurité sociale est déjà déficitaire. 14 millions de retraités du secteur privé sont concernés. Réunis hier, les syndicats et le patronat qui gèrent le régime de retraite complémentaire Agirc Arco ont décidé d'augmenter les pensions de 1,4% à compter du 1er novembre. Cette décision intervient après une négociation particulièrement tendue. La cour d'assises des Pyrénées-Orientales a condamné hier à 30 ans de réclusion criminelle deux frères, Khaled et Raouf Ben Abdeljelil, accusés d'avoir commandité l'incendie d'une épicerie en 2022 à Saint-Laurent-de-la-Salanque, près de Perpignan. Le feu avait embrasé deux immeubles et tué 8 personnes, dont 2 enfants en bas âge. Une aide-soignante de 53 ans a été mise en examen et placée en détention provisoire car elle est soupçonnée d'avoir empoisonné des résidentes d'un EHPAD de Menton dans les Alpes-Maritimes pour leur dérober des bijoux. L'enquête ouverte après l'hospitalisation d'une pensionnaire présentant une somnolence anormale porte également sur le décès suspect d'une autre résidente en juillet. Déjà condamnée en 2019 pour des vols au préjudice de personnes âgées, la suspecte a reconnu avoir drogué des résidents et commis des vols, mais conteste toute intention d'homicide. C'est la fin de ce flash, une très bonne journée à toutes et à tous.
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3: Voici l'horoscope de ce jeudi, nous sommes le 15 octobre avec les béliers. Vos efforts devraient payer à long terme.
4: Taureau,
3: vous prendrez de bonnes résolutions pour trouver l'âme sœur.
4: Gémeaux,
3: la recette du succès est une réussite.
4: Les cancers, pourquoi ne pas organiser une petite fête pour retrouver vos amis ou votre famille?
3: Les lions, vous éviterez toutes les idées préconçues.
4: Les vierges, célibataires, vous avez tendance à papillonner.
3: Balance, vous aurez envie de réunir ce que vous aimez autour de vous.
4: Les scorpions, c'est la grande forme.
3: Sagittaire, vous risquez d'être déçu par une personne qui se disait votre ami.
4: Les capricornes, journée propice à la prise de nouveaux contacts.
3: Verseau, vos facultés mentales et intellectuelles seront pétillantes.
4: Enfin poisson, la vie de famille sera détendue.
3: Bonne journée et à demain.
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6: Né le 3 décembre 1889 à Carpentras, Henri Alibert se produit très jeune dans les bars de sa région en reprenant des chansons de Félix Mayol. Après un court passage à Paris, il rejoint Marseille où il chante avec Georgius à l'Alcazar en 1918. Alibert ne s'arrête pas là et rencontre, entre autres, Yvette Guilbert avec laquelle il interprète plusieurs chansons. Grâce à sa voix claire et son léger accent, on lui donne le surnom de chanteur marseillais par excellence. Il ravit alors un public toujours plus nombreux et crée des succès incontournables comme « Le plus beau tango du monde », « Un petit cabanon », « Canne, canne, canne bière » et « Les pescadous ». Il finit sa carrière en devenant directeur du théâtre des Deux Ânes à Paris. Henri Alibert décède à Marseille le 23 janvier 1951 et laisse derrière lui une panoplie de chansons du soleil.

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2: Né le 22 mai 1937 à Paris, Guy Marchand découvre avec stupeur le jazz à l'âge de 9 ans, grâce à son père amoureux de ce nouveau style de musique débarqué directement des États-Unis. Il apprend alors la clarinette et se met à chanter dans les bals populaires et boîtes de Saint-Germain-des-Prés. Après ses obligations militaires, la chance frappe à sa porte lors d'une rencontre fortuite avec Dalida, qui l'encourage à se lancer dans une carrière de chanteur grâce à sa voix de crooner. Guy Marchand enregistre alors son premier grand succès en 1965, intitulé « La Passionnata ».
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Parallèlement à la chanson, Guy Marchand entame une carrière au cinéma en jouant dans Boulevard du Rhum en 1971 aux côtés de Brigitte Bardot. La carrière du Parisien se poursuit entre jazz, cinéma, chanson, tango, polo et boxe. Côté chanson, il enregistre plusieurs succès retentissants comme « Moi je suis tango » en 1975 et « Crooner » en 77 et « Destiné » en 82. En 1991, Guy Marchand incarne le célèbre détective Nestor Burma. Hospitalisé à Cavaillon, ce crooner au grand cœur s'éteint le 15 décembre 2023. Destiné.

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2: Né le 15 juin 1946 à Alexandrie, Demis Roussos est d'origine grecque, mais passe son enfance en Égypte où il s'imprègne de musique arabe. Il chante dans un chœur de l'église orthodoxe d'Alexandrie tout en apprenant le solfège, la guitare et la trompette. À la suite de la crise du canal de Suez, il est contraint avec sa famille de quitter l'Égypte et de s'installer en Grèce. Après avoir joué de la trompette dans des clubs d'Athènes, il forme en 1963 son premier groupe surnommé The Idols. Sa voix et sa présence remarquées conquièrent le public. En 1966, il fait la connaissance du musicien Vangelis Papathanasiou. Persuadé que sa carrière passe inévitablement par l'étranger, il tente de rejoindre l'Angleterre avec son ami Lucas Sideras. Mais sans permis de travail, tous deux sont refoulés vers la France, où ils sont bloqués par les événements politiques et sociaux de mai 68. Ils se rendent alors chez Phonogram et signent un contrat d'une durée de 6 ans sous le nom d'Aphrodite's Child. Le titre « Rain on Tears » en 1968 rencontre instantanément le succès.

À partir du début des années 70, Demis Roussos décide d'épouser une carrière solo. Après un 45 tours en 71 intitulé « We Shall Dance », il enregistre sa première chanson en français en 1973, surnommée « Le peintre des étoiles ». D'autres succès voient le jour, dont notamment « Mourir auprès de mon amour » en 77, « Au nom de l'amitié » en 82 et surtout « Quand je t'aime » en 1987. Atteint d'un cancer, cet artiste grec aux plus de 50 millions de disques vendus s'éteint le 25 janvier 2015 à Athènes. Attiré par le paranormal et le mysticisme, convaincu de la réalité des cycles de réincarnation, il avait déclaré qu'il avait vécu plusieurs vies, notamment au Moyen-Âge et durant l'Antiquité égyptienne.

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3: Né le 29 août 1919 dans les Pyrénées-Atlantiques, Rudy Rigoyen est élevé par sa grand-mère. Il rejoint Paris à l'âge de 8 ans afin de revoir ses parents travaillant dans la capitale. Chantant jour et nuit, il intrigue une des locataires de l'immeuble. Cette dernière l'inscrit à une audition au Théâtre de l'Empire. Le jeune Rudy remporte le premier prix avec la chanson « Thierry Tomba ». Quelque temps plus tard, il termine premier au concours de l'opéra et de l'opéra comique en interprétant un air de La Bohème de Puccini. Afin d'améliorer encore ses compétences vocales, il prend des cours de chant au conservatoire. Sa voix de ténor est remarquable. En 1941, il est engagé dans l'opérette Valse de Vienne, puis les succès s'enchaînent, parmi lesquels La Belle de Cadix, Andalousie et Mexico. Parallèlement, il crée plusieurs opérettes. Ce chanteur lyrique nous quitte à Lyon le 24 octobre 2000.

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1: Il est 11h.
2: Bonjour, alors que le mouvement lycéen se poursuit, le syndicat de police Alliance, proche de l'extrême droite, va déposer une plainte contre l'État pour mise en danger de la vie d'autrui. Il dénonce des consignes floues et des injonctions contradictoires adressées aux forces de l'ordre. Les députés ont rejeté hier en commission une mesure phare du budget de la sécurité sociale pour 2027 qui devait rapporter 3,7 milliards d'euros en réduisant certains allègements de cotisations patronales. Plusieurs élus de gauche et du MoDem dénoncent une grave perte de recettes alors que la sécurité sociale est déjà déficitaire. 14 millions de retraités du secteur privé sont concernés. Réunis hier, les syndicats et le patronat qui gèrent le régime de retraite complémentaire AGIRC et ARCO ont décidé d'augmenter les pensions de 1,4% à compter du 1er novembre. Cette décision intervient après une négociation particulièrement tendue. La cour d'assises des Pyrénées-Orientales a condamné hier à 30 ans de réclusion criminelle deux frères, Khaled et Raouf Ben Abdeljelil, accusés d'avoir commandité l'incendie d'une épicerie en 2022 à Saint-Laurent de la Salanque, près de Perpignan. Le feu avait embrasé deux immeubles et tué 8 personnes, dont 2 enfants en bas âge. Une aide-soignante de 53 ans a été mise en examen et placée en détention provisoire car elle est soupçonnée d'avoir empoisonné des résidentes d'un EHPAD de Menton dans les Alpes-Maritimes pour leur dérober des bijoux. L'enquête ouverte après l'hospitalisation d'une pensionnaire présentant une somnolence anormale porte également sur le décès suspect d'une autre résidente en juillet. Déjà condamnée en 2019 pour des vols au préjudice de personnes âgées, la suspecte a reconnu avoir drogué des résidents et commis des vols, mais conteste toute intention d'homicide. C'est la fin de ce flash, une très bonne journée à toutes et à tous.
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0: et je commençais à chanter un petit peu dans les cabarets parisiens. 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

Bonjour, aujourd'hui 15 octobre, nous fêtons les Thérèse et Aurélie. C'est aussi la journée internationale de la canne blanche, de la femme rurale et la journée mondiale du lavage des mains. C'est le 15 octobre 1920 que naissait le cinéaste Henri Verneuil, décédé en janvier 2002. En 1936, Michel Aumont, qui nous a quittés en août 2019. Et en 1942, naissance d'Éric Chardin, disparu en avril 2012. Joyeux anniversaire à Chris de Burgh, née le 15 octobre 1948, à la duchesse d'York, Sarah Ferguson, née en 1959, et enfin à deux champions du monde, 1998, Didier Deschamps, né en 1968, et David Trezeguet, né le 15 octobre 1977, comme la journaliste Pascal de la Tour du Pin. C'est aussi le 15 octobre 2014 que nous quittait l'actrice Marie Dubois, née en janvier 1937, et en 2018, Paul Allen, le cofondateur de Microsoft, il était né en janvier 1953. Le 15 octobre 1894, le capitaine Alfred Dreyfus est arrêté, accusé de trahison au profit de l'Allemagne. En 1940, Le Dictateur, film de Charlie Chaplin, sort sur les écrans. En 1984, SOS Racisme est créé. En 1998, le Viagra arrive dans les pharmacies françaises. Enfin, le 15 octobre 2003, la Chine devient la troisième nation à mettre un homme en orbite en envoyant son premier homme dans l'espace à bord d'un vaisseau Shenzhou 5. Le dicton du jour, souvent Sainte Thérèse nous apporte un petit été et demain, vous penserez à fêter les Edwiges.

c'est un métier extrêmement délicat qu'être auteur, compositeur, interprète. Et moi, j'avais de l'expérience pour rien. Et puis, tout d'un coup, il fallait que je sois auteur, compositeur. Et je n'imaginais pas que j'aurais du succès. Et quand ça s'est arrivé, je n'y croyais pas non plus.

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1: S'il fallait prêter une voix au printemps, ce serait celle-ci, la voix de Marcel Amont. Quand il chante, les amoureux de Péné sentent leur cœur qui bat plus vite. On ne saurait imaginer, en effet, deux talents qui se marient mieux que ceux de Marcel Amont, le chanteur, et de Raymond Péné, le dessinateur. Ils sont poètes, tous les deux. Et personne, mieux que Péné, ne pouvait présenter Marcel Amont.
2: Cela m'est d'autant plus facile que la première fois que je vis Marcel Amont, je l'ai tout de suite reconnu. 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

Pourtant, et ce n'est pas pour me déplaire, Marcel Amont s'est également poussé jusqu'à la caricature. Pour y réussir, il faut bien choisir ses sujets et mettre dans la charge une bonne dose d'esprit. C'est ce que réussit mon ami Marcel Amont, comme tout le reste d'ailleurs.

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1: Il est midi.
2: Bonjour, 14 millions de retraités du secteur privé sont concernés. Réunis hier, les syndicats et le patronat qui gèrent le régime de retraite complémentaire Agirc-Arrco ont décidé d'augmenter les pensions de 1,4% à compter du 1er novembre, une décision qui intervient après une négociation particulièrement tendue. Les députés ont rejeté hier en commission une mesure phare du budget de la sécurité sociale pour 2027 qui devait rapporter 3,7 milliards d'euros en réduisant certains allègements de cotisations patronales. Plusieurs élus de gauche et du MoDem dénoncent une grave perte de recettes alors que la sécurité sociale est déjà déficitaire. Alors que le mouvement lycéen poursuit, le syndicat de police

0: L'alliance proche de l'extrême droite va déposer une plainte contre l'État pour mise en danger de la vie d'autrui. Il dénonce des consignes floues et des injonctions contradictoires adressées aux forces de l'ordre. La cour d'assises des Pyrénées-Orientales a condamné hier à 30 ans de réclusion criminelle deux frères, Khaled et Raouf Ben Abdeljalil, accusés d'avoir commandité l'incendie d'une épicerie en 2022 à Saint-Laurent-de-la-Salanque, près de Perpignan. Le feu avait embrasé deux immeubles et tué 8 personnes, dont 2 enfants en bas âge. Enfin, une aide-soignante de 53 ans a été mise en examen et placée en détention provisoire car elle est soupçonnée d'avoir empoisonné des résidentes d'un EHPAD de Monton pour leur dérober des bijoux. L'enquête ouverte après l'hospitalisation d'une pensionnaire présentant une somnolence anormale porte également sur le décès suspect d'une autre résidente en juillet. C'est la fin de ce flash, une très bonne journée à toutes et à tous.
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1: Bonjour à tous. Aujourd'hui, gros plan sur José Daillon. La scénariste et réalisatrice française José Daillon est née à Toulouse en 1943. Elle est issue d'une famille aux origines italiennes et juives. Dans sa famille, on compte une grand-mère propriétaire de salle de cinéma et un papa réalisateur pour RTF France 5 à Alger, Albert Daillon, qui exerce aussi les métiers d'acteur et chanteur d'opéra. Sa maman tient une pharmacie. José Daillon passe son enfance à Alger. Son père lui fait découvrir l'univers des plateaux de télé et sa grand-mère les salles de cinéma. Elle développe ainsi dès son enfance un goût naturel pour la mise en scène. Elle intègre l'IDEC en 1963 après avoir terminé des études en Sciences Po. Elle débute ensuite sa carrière dans le théâtre avant de passer à la réalisation de téléfilms. Ses premières captations de pièces de théâtre comptent notamment Les Noces de Figaro et L'ex-femme de ma vie. Après avoir rencontré furtivement Simone de Beauvoir à Venise, elle réalise un film éponyme pour lequel elle remporte le prix du Festival de New York. Parmi ses plus grandes réalisations de téléfilms, on cite La rivière Espérance en 1995 pour France 2, ainsi que Le Comte de Monte Cristo en 1998 pour TF1. Suivent également Balzac en 1999 et également Les Misérables pour TF1. Elle réalise la série Capitaine Marlowe pour la chaîne France 3 depuis l'année 2015. Côté cœur, José Daillon assume ouvertement son homosexualité et vit en couple depuis plusieurs années. On se retrouve très vite avec d'autres
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2: Né le 10 septembre 1912 à Biarritz, André Dassary effectue un apprentissage dans l'hôtellerie, sur l'insistance de son père. Mais très rapidement, passionné par le chant et en tant qu'excellent sportif, à ce propos, il devient champion universitaire d'athlétisme et champion du Sud-Ouest aux 1500 mètres en 1934, il décide de changer de vie. Dassary s'inscrit à l'Institut d'éducation physique et au Conservatoire de musique de Bordeaux. Il devient masseur de l'équipe de France aux Jeux Olympiques universitaires, puis chanteur dans l'orchestre dirigé par Ray Ventura. Il y chante alors des refrains à voix, tels que « Dans mon cœur » et « Violetta ». En 1941, il enregistre « Maréchal, nous voilà », chanson de propagande prônée par le gouvernement de Vichy et le maréchal Pétain, et qui fait d'ailleurs encore beaucoup parler d'elle de nos jours.
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André Dasari poursuit sa carrière en interprétant de nombreux succès, dont Ramuncho, L'Auberge qui chante et Chanson gitane. Cet homme à la voix puissante et mélodieuse disparaît à Paris le 7 juillet 1987.

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2: Né le 2 août 1914 à La Tuque, au Québec, Félix Leclerc est découvert par le directeur artistique Jacques Canetti qui lui propose de s'expatrier quelque temps en France pour se produire sur les scènes des Trois Baudets et à l'ABC. Il interprète alors en 1950 « Le Petit Bonheur » ainsi que « Moi mes souliers » et reçoit le Grand Prix de l'Académie Charles Cros.

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1: Nous sommes au début des années 50 et en quelques mois, Félix Leclerc, fraîchement débarqué de son Québec natal, se fait une magnifique renommée. Accompagné de sa guitare, il enthousiasme un public fasciné. Parallèlement, il se consacre à l'écriture, au roman et au théâtre et réalise un nombre considérable d'allers-retours entre la France et le Canada, où il monte fréquemment sur scène. Ses nouvelles chansons, au milieu des années 70, sont reprises en chœur dans les écoles, parmi lesquelles « L'alouette en colère » et « Le roi et le laboureur ». On dit de lui que, vêtu de la chemise à carreaux du bûcheron, il a apporté une grande bouffée d'air pur. Récompensé à maintes reprises du Grand Prix du disque et fait chevalier de la Légion d'honneur, cet immense artiste canadien s'éteint le 8/8/88 à 8h, ce n'est pas une plaisanterie, sur l'île d'Orléans, au Québec. C'est un...

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J'ai chanté à Téhéran. Sylvie Vartan avec Carlos était dans le même programme. Sylvie m'a demandé pourquoi je ne viendrais pas tenter ma chance à Paris. Elle m'a présenté son compositeur Jean Renard qui a écrit Que je t'aime Johnny Holiday, La Maritza, Sylvie et beaucoup d'autres succès. Il m'a proposé une chanson qu'il gardait depuis 10 ans, oui, c'était Laisse-moi t'aimer. Laisse-moi.

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1: Il est 13h.
2: Bonjour, un adolescent de 13 ans a été interpellé hier dans le nord de la France dans le cadre de l'enquête sur le collégien qui a ouvert le feu sur son principal et une enseignante à Aubagne. Il est soupçonné d'avoir été en lien avec lui via TikTok. Les enquêteurs vont maintenant chercher à savoir s'il a été aussi influencé par la mouvance ultra-violente True Crime Community. Édouard Geffray s'est rendu à Lormont, en Gironde, ce matin, où le lycée a été dégradé lors du mouvement des lycéens. C'est criminel, a-t-il réagi. Des élèves et des enseignants qui voulaient interpeller le ministre ont été retenus à bonne distance par un cordon de CRS. Édouard Geffray doit ensuite se rendre au lycée des Graves, à Gradignan, pour échanger avec les équipes, les lycéens du conseil de la vie lycéenne et les délégués de classe avant de regagner Paris. Une réunion avec les organisations lycéennes est prévue à 17h30 au ministère. Hier, plusieurs barrages ont été installés en Guadeloupe sur le réseau routier à l'appel du collectif Nous Laspalais, qui proteste notamment contre la vie chère et la hausse des prix, dont ceux des carburants. Des engins ont été réquisitionnés par l'État pour dégager les routes. Le préfet Thierry Devimeux a écarté pour le moment toute rencontre avec Nous Laspalais, car il ne reconnaît pas la légitimité de ce collectif qui appelle désormais ses soutiens à se mobiliser plus largement. Le Monde publie une enquête sur les dépenses préengagées, comme le loyer ou les abonnements à divers services qui absorbent désormais 30% du revenu disponible des Français. Le chiffre est à peu près stable depuis 10 ans, mais a plus que doublé entre 1959 et 1994. Ces dépenses pèsent beaucoup plus dans la population la plus précaire, qui n'a que peu de marge de manœuvre en ces temps de flambée du prix des carburants. C'est la fin de ce flash, une très bonne journée à notre écoute.
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0: Eh bien, j'étais déjà à Bordeaux étudiant et je faisais en même temps l'Institut d'éducation physique et le conservatoire. Et en étant à la faculté de médecine, tous les jours quand même, j'allais au cours du soir au conservatoire. Et je faisais vraiment ça en dilettante, en pensant qu'un jour, ça me servirait comme métier. Comme je suis venu à l'école de massage à Paris, à ce moment-là, je jouais au Paris Université Club. Des copains m'ont fait faire un radio-crochet. Je suis amusé à faire ce radio-crochet, poussé par mes amis, que j'ai gagné d'ailleurs, et qui m'a fait rencontrer Ray Ventura. Et je suis rentré dans l'orchestre Ray Ventura, en laissant mes clients de culture physique à Bordeaux, et même mes massages, que j'ai repris certains à Paris, comme des leçons. D'ailleurs, je me levais tous les matins à 6 heures pour aller voir mes clients, les masser. Je finissais très tard avec Ray Ventura, jusqu'au jour où j'ai laissé les massages, et j'ai continué à Ray Ventura sans m'arrêter.
1: Pancho, c'est le roi de la montagne.
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Bonjour, aujourd'hui 15 octobre, nous fêtons les Thérèse et Aurélie. C'est aussi la journée internationale de la canne blanche, de la femme rurale et la journée mondiale du lavage des mains. C'est le 15 octobre 1920 que naissait le cinéaste Henri Verneuil, décédé en janvier 2002. En 1936, Michel Aumont, qui nous a quittés en août 2019. Et en 1942, naissance d'Éric Chardenne, disparu en avril 2012. Joyeux anniversaire à Chris de Burg, née le 15 octobre 1948, à la duchesse d'York, Sarah Ferguson, née en 1959, et enfin à deux champions du monde, 1998, Didier Deschamps, né en 1968, et David Trezeguet, né le 15 octobre 1977, comme la journaliste Pascale de la Tour du Pin. C'est aussi le 15 octobre 2014 que nous quittait l'actrice Marie Dubois, née en janvier 1937, et en 2018, Paul Allen, le cofondateur de Microsoft, il était né en janvier 1953. Le 15 octobre 1894, le capitaine Alfred Dreyfus est arrêté, accusé de trahison au profit de l'Allemagne. En 1940, Le Dictateur, film de Charlie Chaplin, sort sur les écrans. En 1984, SOS Racisme est créé. En 1998, le Viagra arrive dans les pharmacies françaises. Enfin, le 15 octobre 2003, la Chine devient la troisième nation à mettre un homme en orbite en envoyant son premier homme dans l'espace à bord d'un vaisseau Shenzhou 5. Le dicton du jour, souvent Sainte Thérèse nous apporte un petit été et demain, vous penserez à fêter les Edwiges.

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2: Née le 31 octobre 1926 à Paris, Colette Mani travaille tout d'abord dans un organisme international, l'UNESCO, avant de débuter une carrière dans la chanson. Âgée alors de 35 ans, elle se fait découvrir grâce au petit conservatoire de la chanson de Mireille, diffusé à la télévision. Sa renommée intervient enfin en 1963, lorsqu'elle interprète la chanson « Mélocotone », qui lui vaut de monter sur la scène de l'Olympia.

Chanteuse à la voix puissante et bien posée, elle milite pour Mai 68 et chante des airs de blues sur des thèmes de révolution et du mouvement ouvrier. Elle interprète également des chants de Cuba en rapport avec Che Guevara, ainsi que des titres vietnamiens révolutionnaires. Au début des années 70, Colette Mani se tourne vers le free jazz, avant de bifurquer dans un style rock. Cette artiste hors du commun, très engagée et interprétant des chansons rebelles, s'éteint le 12 juin 1997 dans le département de l'Aveyron.

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1: Il est 14h.
2: Bonjour, un adolescent de 13 ans a été interpellé hier dans le nord de la France dans le cadre de l'enquête sur le collégien qui a ouvert le feu sur son principal et une enseignante à Aubagne. Il est soupçonné d'avoir été en lien avec lui via TikTok. Les enquêteurs vont maintenant chercher à savoir s'il a été aussi influencé par la mouvance ultra-violente True Crime Community. Édouard Geffray s'est rendu à Lormont en Gironde ce matin où le lycée a été dégradé lors du mouvement des lycéens. C'est criminel, a-t-il réagi. Des élèves et des enseignants qui voulaient interpeller le ministre ont été retenus à bonne distance par un cordon de CRS. Édouard Geffray doit ensuite se rendre au lycée des Graves à Gradignan pour échanger avec les équipes, les lycéens du conseil de la vie lycéenne et les délégués de classe avant de regagner Paris. Une réunion avec les organisations lycéennes est prévue à 17h30 au ministère. Hier, plusieurs barrages ont été installés en Guadeloupe sur le réseau routier à l'appel du collectif Nous Laspalais qui proteste notamment contre la vie chère et la hausse des prix, dont ceux des carburants. Des engins ont été réquisitionnés par l'État pour dégager les routes. Le préfet Thierry Devimeux a écarté pour le moment toute rencontre avec Nous Laspalais car il ne reconnaît pas la légitimité de ce collectif qui appelle désormais ses soutiens à se mobiliser plus largement. Le Monde publie une enquête sur les dépenses préengagées comme le loyer ou les abonnements à divers services qui absorbent désormais 30% du revenu disponible des Français. Le chiffre est à peu près stable depuis 10 ans, mais a plus que doublé entre 1959 et 1994. Ces dépenses pèsent beaucoup plus dans la population la plus précaire qui n'a que peu de marge de manœuvre en ces temps de flambée du prix des carburants. C'est la fin de ce flash, une très bonne journée à notre écoute.
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0: d'avoue, mais le général dort debout. Les soldats étaient pourtant prêts, on avait dit qu'ils se battraient, mais il faut qu'ils soient...
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0: Il faisait un temps superbe, je me suis assis sur l'herbe, Félicie aussi. 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
1: 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On peut être mélancolique après ça, dans notre métier. 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

0: Bonjour, aujourd'hui 15 octobre, nous fêtons les Thérèse et Aurélie. C'est aussi la journée internationale de la canne blanche, de la femme rurale et la journée mondiale du lavage des mains. C'est le 15 octobre 1920 que naissait le cinéaste Henri Verneuil, décédé en janvier 2002. En 1936, Michel Aumont, qui nous a quittés en août 2019. Et en 1942, naissance d'Éric Chardenne, disparu en avril 2012. Joyeux anniversaire à Chris de Burg, née le 15 octobre 1948, à la duchesse d'York, Sarah Ferguson, née en 1959, et enfin à deux champions du monde, 1998, Didier Deschamps, né en 1968, et David Trezeguet, né le 15 octobre 1977, comme le journaliste Pascal de la Tour du Pin. C'est aussi le 15 octobre 2014 que nous quittait l'actrice Marie Dubois, née en janvier 1937, et en 2018, Paul Allen, le cofondateur de Microsoft, il était né en janvier 1953. Le 15 octobre 1894, le capitaine Alfred Dreyfus est arrêté, accusé de trahison au profit de l'Allemagne. En 1940, Le Dictateur, film de Charlie Chaplin, sort sur les écrans. En 1984, SOS Racisme est créé. En 1998, le Viagra arrive dans les pharmacies françaises. Enfin, le 15 octobre 2003, la Chine devient la troisième nation à mettre un homme en orbite en envoyant son premier homme dans l'espace à bord d'un vaisseau Shenzhou 5. Le dicton du jour, souvent Sainte Thérèse nous apporte un petit été et demain, vous penserez à fêter les Edwige.
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2: Née le 15 mars 1907 à Karlstadt, en Suède, Zara Leander suit des cours de théâtre avant de chanter l'opérette intitulée « La veuve joyeuse » en 1931 à Stockholm. En 1938, elle interprète la chanson du film « Der Wind hat mir ein Lied erzählt ». Elle la chante également en français en la traduisant par « Le vent m'a dit une chanson ». Le succès est phénoménal. Quelques mois plus tard, cet artiste pourtant d'origine juive signe un contrat avec une très grande maison de cinéma allemande et devient paradoxalement l'égérie du cinéma germanique sur la demande du ministre de la Propagande, Joseph Goebbels. On la surnomme alors la grande étoile du cinéma du Troisième Reich. À la fin des années 30, elle joue des rôles importants comme dans Magda, La Belle Hongroise et Page Immortelle. À partir de 1942, refusant d'adhérer aux idées nazies, Zara Leander décide de retourner vivre en Suède, où elle s'éteint le 23 juin 1981.

0: Où je peux encore surprendre les gens, c'est en jouant, en présentant tel ou tel personnage, en étant très drôle, ce qui est difficile, ou en étant très émouvant.
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0: De toute façon, moi, je vous dis, je suis un éternel débutant. Donc, je me remets en question en permanence. Alors, je sais que ça va paraître un peu prétentieux, mais il faut toujours que je m'étonne moi-même, tout en étonnant les gens qui ont eu le talent de me donner d'aussi belles chansons, que ça soit Jean Foc, Le Baron, Joseph Danvers, etc. Moi, quand ces gens-là me disent « Ah, sur ma chanson, tu m'as filé les poils », j'ai gagné mon pari, quoi, en espérant après filer les poils au public, parce que c'est quand même le public qui me fait vivre depuis longtemps.
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2: Né le 2 juillet 1919 à Tarbes, Henri Jeunesse a pour passion dans la vie le rugby et la chanson. Il sait dès son plus jeune âge qu'il veut devenir chanteur, mais son père est plus que réticent et préférerait le voir professeur de latin. Le baryton Robert Gisor découvre Henri et parvient à raisonner son père qui accepte que son fils se lance dans une carrière artistique. Partageant souvent l'affiche avec Bourvil, ainsi que ses chansons d'ailleurs, il se produit dans plusieurs salles parisiennes. Son répertoire interprété avec l'accent du Pays basque est souvent comique, voire exotique, comme la Tantina de Burgos en 1953, la Pizzeria de Napoli en 1964 et surtout le Facteur de Santa Cruz en 1957. Aïe.

Henri Jeunesse tourne également dans plus de 80 films entre 1945 et 83, parmi lesquels Nous irons à Paris, La Reine Margot, Le Corneau, La Grande Vadrouille et Le Facteur de Saint-Tropez. Ce talentueux fantaisiste disparaît à Paris le 22 août 2005.

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3: Né le 22 octobre 1921 à Sète, fils d'une mère napolitaine, Georges Brassens est très vite fasciné par ses idoles que sont Charles Trenet, Vincent Scotto et Ray Ventura. En 1943, il est envoyé en Allemagne au STO, le service du travail obligatoire. Mais cela va à l'encontre de ses idées et il profite d'un week-end libre pour déserter et se réfugier à Paris, au fond de l'impasse Florimont, chez son amie Jeanne. À partir de ce moment-là, Georges écrit des poèmes. Patachou, qui possède un cabaret, le pousse alors à interpréter ses propres textes sur scène. Pas habitué et quelque peu timide, Georges accepte néanmoins. Le public est ébahi par sa verve littéraire. Pour la première fois dans l'histoire de la chanson francophone, un homme ose dire tout haut ce que tout le monde pense tout bas. Plusieurs de ses chansons sont censurées, dont notamment « Le Gorille », chanson décriant la peine de mort encore en vigueur en France en 1954. Il est vrai que son anticonformisme, son esprit de révolte, ne laisse personne indifférent.
4: La suite serait délectable, malheureusement je ne peux pas la dire et c'est regrettable, ça nous aurait fait rire un peu, car le juge au moment suprême criait maman, pleurait beaucoup, comme l'homme auquel le jour même il avait fait trancher le cou, Garogorie.
3: Georges Brassens écrit près de 200 chansons, qui sont pour la plupart d'énormes succès, comme Les Copains d'abord, La Canne de Jeanne, Les Amoureux des bancs publics ou bien encore Mourir pour des idées. Il monte une dernière fois sur scène en 1976 à Bobino avant de se retirer. Georges Brassens meurt le 29 octobre 1981 à Saint-Gély-du-Fesque, dans le département de l'Hérault. Sa disparition soulève une énorme émotion. Celui qui craignait la mort plus que tout au monde repose au cimetière du Py à Sète, aux côtés de Pupchen, sa compagne. Peut-être que tonton Georges nous observe depuis son pain parasol.

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1: Il est 15h.
2: Bonjour, un adolescent de 13 ans a été interpellé hier dans le nord de la France dans le cadre de l'enquête sur le collégien qui a ouvert le feu sur son principal et une enseignante à Aubagne. Il est soupçonné d'avoir été en lien avec lui via TikTok. Les enquêteurs vont maintenant chercher à savoir s'il a été aussi influencé par la mouvance ultra-violente True Crime Community. Édouard Geffray s'est rendu à Lormont en Gironde ce matin où le lycée a été dégradé lors du mouvement des lycéens. C'est criminel, a-t-il réagi. Des élèves et des enseignants qui voulaient interpeller le ministre ont été retenus à bonne distance par un cordon de CRS. Édouard Geffray doit ensuite se rendre au lycée des Graves à Gradignan pour échanger avec les équipes, les lycéens du conseil de la vie lycéenne et les délégués de classe avant de regagner Paris. Une réunion avec les organisations lycéennes est prévue à 17h30 au ministère. Hier, plusieurs barrages ont été installés en Guadeloupe sur le réseau routier à l'appel du collectif Nous Laspalais qui proteste notamment contre la vie chère et la hausse des prix, dont ceux des carburants. Des engins ont été réquisitionnés par l'État pour dégager les routes. Le préfet Thierry Devimeux a écarté pour le moment toute rencontre avec Nous Laspalais car il ne reconnaît pas la légitimité de ce collectif qui appelle désormais ses soutiens à se mobiliser plus largement. Le Monde publie une enquête sur les dépenses préengagées comme le loyer ou les abonnements à divers services qui absorbent désormais 30% du revenu disponible des Français. Le chiffre est à peu près stable depuis 10 ans mais a plus que doublé entre 1959 et 1994. Ces dépenses pèsent beaucoup plus dans la population la plus précaire qui n'a que peu de marge de manœuvre en ces temps de flambée du prix des carburants. C'est la fin de ce flash, une très bonne journée à notre écoute.
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2: Né le 7 février 1948 à Paris, Pascal Auria se fait connaître à l'âge de 25 ans lorsqu'il compose la musique de la célèbre chanson « Il venait d'avoir 18 ans » écrite par Pascal Sevran et interprétée par Dalida. 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

Petit à petit, Pascal Auriet devient le compositeur attitré de plusieurs artistes renommés. Il compose pour Daniel Guichard le titre « Comédien », pour Ginette Reynaud « Rien n'a changé », pour Hervé Villard « Le Goéland » et pour Mireille Mathieu « C'est peut-être moi qui partirai ». Parallèlement à cette pléthore de compositions, le Parisien enregistre lui-même quelques chansons, dont « Naître au printemps et mourir en hiver »,« Quand il reste l'amitié », »,« L'amour perdu » et surtout « L'amour se porte bien » en 1970. Mentionnons également de Pascal Auriet la musique du célèbre générique de dessin animé « Goldorak » chanté par Noam en 1978. Il nous quitte le 19 janvier 1989.

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1: Bonjour à tous. Dans l'actualité musicale du jour, Charlotte Cardin annonce la sortie de Memories, son nouveau single. Alors que son troisième album est très attendu par ses fans, Charlotte Cardin vient d'annoncer son nouveau single Memories. La chanteuse québécoise est donc de retour avec Memories. Sur les réseaux sociaux, elle a confirmé la sortie du morceau en s'adressant directement à ses fans. Ce nouveau single s'inscrit dans une nouvelle ère pour Charlotte Cardin. Son troisième album studio est attendu pour cet automne et les premiers extraits du projet ont déjà permis d'en dévoiler quelques premières sonorités. Après le succès de son titre Feel Good, sorti en 2025, Charlotte Cardin a également marqué l'année avec une tournée couronnée par des dates à guichets fermés, dont son concert à l'Accor Arena de Paris le 30 avril dernier. L'été a toutefois été plus compliqué pour la chanteuse qui a dû annuler plusieurs de ses participations à des festivals en raison d'une lésion des cordes vocale. Après une période de convalescence, Charlotte Cardin avait assuré ses fans sur son état de santé en indiquant que ses cordes vocales allaient beaucoup mieux. Cette nouvelle sortie donc ouvre la suite de sa nouvelle ère musicale. Le single Memories est à découvrir dès à présent. On se retrouve très vite avec d'autres actus musicales.
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2: C'est ça.
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1: Madame, Monsieur, vous êtes invités à partir avec nous pour faire une odyssée dans le passé musical de la chanson francophone. Bienvenue à la chronique « À voyager dans le temps ». Voici Arletty.
2: On poursuit avec Arletty. Arletty est née Arlette Léonie Batia en 1898 à Courbevoie. C'est juste en banlieue de Paris. Elle est décédée à Paris en 1992. Célèbre par ses rôles, mais surtout par une voix unique, inimitable, Arletty est un incontournable du cinéma français dans les années 30. Voici pour vous, Arletty.

0: Une très belle petite chanson, interprétée par Arletty, Dessous de Violette. Marcel Perrault, s'il vous plaît, une courte biographie?
1: Oui, le père de Arletty est conducteur de tramway et sa mère est lingère. Elle supprime le « i » à la fin de son nom pour y mettre un « y ». Tout cela dans un pur souci d'esthétique. Selon elle, cela fait plus chic anglais d'avoir une finale en « y ». Les dates de ses débuts au théâtre ne sont pas claires. Certains disent 1920, d'autres 1919. Toujours est-il que c'est au Théâtre des Capucines à Paris qu'elle foule les planches pour la première fois et sur recommandation. À défaut des grandes stars américaines qui ont sombré dans l'oubli à l'apparition du cinéma parlant, c'est le contraire qui se produit avec Arletty. Quasiment ignoré du muet, le parlant lui fait les yeux doux. Sa beauté, mais surtout sa voix inimitable, son tissu parisien, sa gouaille, feront d'elle la grande star des années 30, tant au cinéma qu'à la chanson. Ses premiers films passent inaperçus. Il faut attendre 1937 et la plume de Sacha Guitry pour qu'elle soit révélée. Les Perles de la Couronne, 1937, et Désiré, 1938, sont dignes d'intérêt. Claude Autant-Lara, grand réalisateur, révélera le côté comique d'Arletty dans le film « Clic-Crac », un film qui fera crouler de rire la France entière. Le grand succès sera au rendez-vous avec « Hôtel du Nord » de Marcel Carné. Ce film insufflera un souffle nouveau à la carrière d'Arletty. Succès dû à la célèbre phrase « Atmosphère, atmosphère, est-ce que j'ai une gueule d'atmosphère ?» Cette phrase fera le tour du monde. Arletty nous laisse des images d'un Paris qui n'existe plus. Elle représente à elle seule l'image que certains se font de la France. L'argot, un air d'accordéon et une manière d'être.

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C'est donc en 1931 que Arletty a enregistré « Cœur de Parisienne », la chanson que vous venez tout juste d'entendre. Et en 1932, elle enregistra « Azor ». Arletty est une des grandes de la scène. Et entre autres, ses chansons sont comme de « Bien attendu » et « La valse de Soissons ». Arletty s'éteint à Paris en 1992.

0: C'était la chronique à voyager dans le temps. Nous espérons sincèrement que l'expédition vous a été très agréable. Recherche et rédaction des textes, Lionel Azambre. Lecture biographique, Marcel Perrault. Recherche musicale, animation et réalisation, Marc Savoie. Production et mixage, CIAX 98,3 FM. Ici Julie Lupien. À bientôt!
1: Merci à Marc Savoie et son équipe de nous avoir présenté cet artiste. 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
2: Née le 1er mars 1911 en Ligurie, Rina Ketty débarque à Paris dans les années 30 et s'émerveille d'apercevoir le milieu des artistes montmartrois. En 1934, elle débute sa carrière au Lapin Agile et y interprète des textes de Théodore Botrel et Gaston Coutet. Le public apprécie ses chansons, souvent d'origines étrangères, adaptées en français, comme « Rien que mon cœur » en 1937, « J'attendrai » en 1938, ainsi que « Sombrero et mantille » en 1938 également. Ses refrains exotiques et sentimentaux, interprétés avec un accent turinois, font fureur. Elle se produit alors dans de nombreuses salles parisiennes, avant de se réfugier en Suisse lors de la guerre. Dès la fin de l'occupation, Rina Ketty revient en France afin de relancer sa carrière. Malheureusement, le succès n'est plus au rendez-vous, en raison principalement de l'apparition d'une certaine Dalida, chantant également un répertoire exotique sur un rythme disco. Cette Italienne, mariée quelques mois au célèbre accordéoniste Jean Vessade, décède le 23 décembre 1996 à Cannes.

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1: Il est 16h.
2: Bonjour, un adolescent de 13 ans a été interpellé hier dans le nord de la France dans le cadre de l'enquête sur le collégien qui a ouvert le feu sur son principal et une enseignante à Aubagne. Il est soupçonné d'avoir été en lien avec lui via TikTok. Les enquêteurs vont maintenant chercher à savoir s'il a été aussi influencé par la mouvance ultra-violente True Crime Community. Édouard Geffray s'est rendu à Lormont en Gironde ce matin où le lycée a été dégradé lors du mouvement des lycéens. C'est criminel, a-t-il réagi. Des élèves et des enseignants qui voulaient interpeller le ministre ont été retenus à bonne distance par un cordon de CRS. Édouard Geffray doit ensuite se rendre au lycée des Graves à Gradignan pour échanger avec les équipes, les lycéens du conseil de

0: la vie lycéenne et les délégués de classe avant de regagner Paris. Une réunion avec les organisations lycéennes est prévue à 17h30 au ministère. Hier, plusieurs barrages ont été installés en Guadeloupe sur le réseau routier à l'appel du collectif Nous Las Palais, qui proteste notamment contre la vie chère et la hausse des prix, dont ceux des carburants. Des engins ont été réquisitionnés par l'État pour dégager les routes. Le préfet Thierry Devimeux a écarté pour le moment toute rencontre avec Nous Las Palais, car il ne reconnaît pas la légitimité de ce collectif qui appelle désormais ses soutiens à se mobiliser plus largement. Le Monde publie une enquête sur les dépenses préengagées, comme le loyer ou les abonnements à divers services qui absorbent désormais 30% du revenu disponible des Français. Le chiffre est à peu près stable depuis 10 ans, mais a plus que doublé entre 1959 et 1994. Ces dépenses pèsent beaucoup plus dans la population la plus précaire, qui n'a que peu de marge de manœuvre en ces temps de flambée du prix des carburants. C'est la fin de ce flash, une très bonne journée à notre écoute.
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2: Bonjour à tous. Dans l'actualité musicale du jour, Charlotte Cardin annonce la sortie de Memories, son nouveau single. Alors que son troisième album est très attendu par ses fans, Charlotte Cardin vient d'annoncer son nouveau single Memories. La chanteuse québécoise est donc de retour avec Memories. Sur les réseaux sociaux, elle a confirmé la sortie du morceau en s'adressant directement à ses fans. Ce nouveau single s'inscrit dans une nouvelle ère pour Charlotte Cardin. Son troisième album studio est attendu pour cet automne. Et les premiers extraits du projet ont déjà permis d'en dévoiler quelques premières sonorités. Après le succès de son titre Feel Good, sorti en 2025, Charlotte Cardin a également marqué l'année avec une tournée couronnée par des dates à guichets fermés, dont son concert à l'Accor Arena de Paris le 30 avril dernier. L'été a toutefois été plus compliqué pour la chanteuse qui a dû annuler plusieurs de ses participations à des festivals en raison d'une lésion des cordes vocales. Après une période de convalescence, Charlotte Cardin avait assuré ses fans sur son état de santé en indiquant que ses cordes vocales allaient beaucoup mieux. Cette nouvelle sortie donc ouvre la suite de sa nouvelle ère musicale. Le single Memories est à découvrir dès à présent. On se retrouve très vite avec d'autres actus musicales.

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2: Né le 24 décembre 1859 à Paris, Émile Mercadier est une grande vedette de la chanson francophone de la fin du 19e siècle. Grand, portant une moustache imposante, Mercadier est un chanteur de charme qui se spécialise dans les romances et les mélodies. Sa voix de baryton et sa diction parfaite sont très appréciées. On le retrouve dans de très nombreuses salles, parmi lesquelles les Folies Bordelaises, le Casino de Lyon, l'Eldorado et le Bataclan. Il interprète plusieurs chansons, dont « Quand les lilas refleuriront »,« La closerie déjeuner » et « Bonsoir Madame la Lune ». Peu avant la Grande Guerre, ce Toulousain d'origine enregistre un nombre impressionnant de cylindres et de disques, notamment chez Pathé Frères. Il disparaît le 13 mai 1929.
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0: Le cadre de l'enquête sur le collégien qui a ouvert le feu sur son principal et une enseignante à Aubagne, il est soupçonné d'avoir été en lien avec lui via TikTok. Les enquêteurs vont maintenant chercher à savoir s'il a été aussi influencé par la mouvance ultra-violente True Crime Community. Édouard Geffray s'est rendu à Lormont en Gironde ce matin où le lycée a été dégradé lors du mouvement des lycéens. C'est criminel, a-t-il réagi. Des élèves et des enseignants qui voulaient interpeller le ministre ont été retenus à bonne distance par un cordon de CRS. Édouard Geffray doit ensuite se rendre au lycée des Graves à Gradignan pour échanger avec les équipes, les lycéens du conseil de la vie lycéenne et les délégués de classe avant de regagner Paris. Une réunion avec les organisations lycéennes est prévue à 17h30 au ministère. Hier, plusieurs barrages ont été installés en Guadeloupe sur le réseau routier à l'appel du collectif Nous Laspalais qui proteste notamment contre la vie chère et la hausse des prix, dont ceux des carburants. Des engins ont été réquisitionnés par l'État pour dégager les routes. Le préfet Thierry Devimeux a écarté pour le moment toute rencontre avec Nous Laspalais car il ne reconnaît pas la légitimité de ce collectif qui appelle désormais ses soutiens à se mobiliser plus largement. Le Monde publie une enquête sur les dépenses préengagées comme le loyer ou les abonnements à divers services qui absorbent désormais 30% du revenu disponible des Français. Le chiffre est à peu près stable depuis 10 ans mais a plus que doublé entre 1959 et 1994. Ces dépenses pèsent beaucoup plus dans la population la plus précaire qui n'a que peu de marge de manœuvre en ces temps de flambée du prix des carburants. C'est la fin de ce flash, une très bonne journée à notre écoute.
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5: Né le 26 octobre 1914 à Vevey, au bord du lac Léman, Albert Urfer apprend très jeune le piano, tout en s'intéressant à l'art choral. Lors de la Seconde Guerre mondiale, il est mobilisé dans l'armée suisse et dirige un petit orchestre militaire. Après un passage à Paris au milieu des années 50 afin de travailler l'art dramatique, il rentre au pays et devient en 1948 accompagnateur du célèbre chansonnier Jean Villard, dit Gilles, auteur des impérissables chansons intitulées « À l'enseigne de la fille sans cœur » et « Les trois cloches ». Le Vaudois interprète également lui-même plusieurs œuvres de Gilles, dont l'indémodable « Le bonheur ».
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1: Cette saine collaboration entre les deux artistes s'étale sur un quart de siècle. Albert Hurfer nous quitte le 29 octobre 1985 à Lausanne, 3 ans après son ami Gilles.
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qui est important, c'est l'instant. C'est la conversation entre le public et moi. C'est le moment de vérité. C'est ça, d'ailleurs, c'est une chose qu'on ne peut pas définir. C'est quand on entre en scène, quand, comme ça, quand j'arrive, vous savez, on s'isole, on s'enferme. Je m'absente tout à fait pour pouvoir mieux donner. C'est important, ça, c'est de donner. C'est une histoire d'amour entre le public et moi. Non.

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2: Né le 5 février 1952 à Alençon, Daniel Balavoine quitte le lycée après mai 68 pour jouer dans un groupe du Sud-Ouest portant le nom de Présence. En 1971, il arrive à Paris pour tenter une carrière musicale, mais le succès le fuit. Son premier album en 1975, intitulé « De vous à elle, en passant par moi », s'apparente à un flop. Le second, en 1977, surnommé « Les aventures de Simon et Gunther », concept autour du mur de Berlin, ne reçoit qu'un écho très moyen. Sa carrière débute finalement en 1978 grâce à la chanson « Le chanteur » qui connaît un succès conséquent. Et partout.

Par la suite, tout s'enchaîne très rapidement, puisque Balavoine se fait connaître d'un plus large public en occupant un premier rôle dans la comédie musicale Starmania de Luc Plamondon. Auteur et interprète de plusieurs de ses chansons, il rencontre ensuite un franc succès avec des titres tels que « L'Aziza »,« Mon fils, ma bataille » et « Lucie ». Adulé des foules et en pleine gloire, cet artiste engagé disparaît brutalement le 14 janvier 1986, tout comme Thierry Sabine et François-Xavier Bagnou dans un accident d'hélicoptère lors du Paris-Dakar à la frontière entre le Mali et le Burkina. Injuste pour un homme voulant mener à bien une opération humanitaire en installant des pompes à eau solaire dans des régions arides.

Bonjour, aujourd'hui 15 octobre, nous fêtons les Thérèse et Aurélie. C'est aussi la journée internationale de la canne blanche, de la femme rurale et la journée mondiale du lavage des mains. C'est le 15 octobre 1920 que naissait le cinéaste Henri Verneuil, décédé en janvier 2002. En 1936, Michel Aumont, qui nous a quittés en août 2019. Et en 1942, naissance d'Éric Chardenne, disparu en avril 2012. Joyeux anniversaire à Chris de Burgh, née le 15 octobre 1948, à la duchesse d'York, Sarah Ferguson, née en 1959, et enfin à deux champions du monde, 1998, Didier Deschamps, né en 1968, et David Trezeguet, né le 15 octobre 1977, comme la journaliste Pascale de la Tour du Pin. C'est aussi le 15 octobre 2014 que nous quittait l'actrice Marie Dubois, née en janvier 1937, et en 2018, Paul Allen, le cofondateur de Microsoft, il était né en janvier 1953. Le 15 octobre 1894, le capitaine Alfred Dreyfus est arrêté, accusé de trahison au profit de l'Allemagne. En 1940, Le Dictateur, film de Charlie Chaplin, sort sur les écrans. En 1984, SOS Racisme est créé. En 1998, le Viagra arrive dans les pharmacies françaises. Enfin, le 15 octobre 2003, la Chine devient la troisième nation à mettre un homme en orbite en envoyant son premier homme dans l'espace à bord d'un vaisseau Shenzhou 5. Le dicton du jour, souvent Sainte Thérèse nous apporte un petit été et demain, vous penserez à fêter les Edwiges.

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0: 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Une émission de Serge Pruhal. Je vous invite à un grand voyage en chansons à travers les années 60 et 70. Troisième étape en 1966. La vie trépidante s'accélère. Les Français prennent moins le temps de se poser. Le retour du bâton se nomme le stress du quotidien. Alors on s'habitue à se gaver de médicaments. Autant que les Américains, ce qui est énorme. Le SMIC passe à 2,10 francs de l'heure. Alors les Français dépensent et achètent des voitures. La Mi 6 bat des records de vente et la R16 est élue voiture de l'année. Les Français prennent du plaisir au volant et roulent plus et plus vite. Énervés, ils font la queue, la main sur le klaxon. On réquisitionne terre-pleins et trottoirs pour faire des parkings. Le réseau routier est saturé. Il n'y a que 1000 km d'autoroute. Il en faudrait 12 fois plus. C'est l'hécatombe. Il y a 12 000 morts sur les routes en 1965. Même le grand spécialiste des tonneaux et des têtes à queue n'est pas épargné. Tandis qu'il double l'acteur Jean Marais, le célèbre cascadeur Gilles Delamarre se tue dans sa caravelle décapotable. L'État déclare la guerre aux nombreux chauffards. Un préfet instaure sur la Nationale 7 un tribunal de la route qui juge sur place et qui retire le permis aussitôt. Mais les Français s'en fichent. Ils roulent, consomment et partent en vacances.
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Alain Barrière, populaire, chante les flonflons des guinguettes du dimanche au bord de l'eau qui disparaissent peu à peu, balayées par la vague rock et pop qui font perdre à l'accordéon son lustre d'antan. Les Français aiment le musical et les belles chansons de Gilbert Bécaud, Jacques Brel, Charles Aznavour et Claude Nougaro qui chantent Bidonville.

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Catherine a 21 ans, elle est enfin majeure. Ses modèles d'antan sont bien lointains. Elle se politise et milite pour la condition de la femme. L'américaine féministe Betty Friedan crée le National Organization for Women, connu sous le sigle NAO, qui lutte dans l'instant contre les inégalités qui pénalisent les femmes. Les dieux résident là où on honore les femmes. Cette sentence a inspiré les Indiens qui hissent Indira Gandhi, la fille unique de Nehru, au titre de Premier ministre de l'Inde. Catherine raffole de ce type de symbole. Le général de Gaulle prend Georges Pompidou comme Premier ministre. Léonid Brejnev devient premier secrétaire du Parti communiste et homme fort du RSS. Pour Catherine, le symbole n'a pas toujours le même relief. Entre Indira, Georges ou Léonide, elle a vite fait son choix. Maintenant, comme beaucoup de jeunes, Catherine délaisse les yéyés au profit des chansons françaises, poétiques et réalistes qui traversent le temps. Elle aime aussi la folk music et la pop, bien sûr. Elle écoute sur son Tepaz les Kings, les Trogs, les Birds et Chris Andrew, Yesterday Man.

Les chansons rigolotes peuvent être aussi pop et bousculer les institutions. Les monos sont paniqués. Voilà que dans les rues, les mômes chantent à tue-tête un air qui met un sacré coup au colo, au point de pousser les pouvoirs publics à mettre le nez dans leur fonctionnement. Tout ce ramdam à cause d'une chanson. Cette année, Pierre Perret s'en prend avec sa verve pleine d'humour aux jolies colonies de vacances.

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Cette parodie subversive des colonies de vacances déplaît fortement au général de Gaulle et surtout à sa femme Yvonne qui voudrait la censurer. Car il est inadmissible que les enfants fassent pipi dans le lavabo. Les colonies de vacances donnent à Pierre Perret une notoriété qu'il n'imaginait pas. Les pubs, miroirs du temps, laissent percevoir cette évolution des mœurs, si lente à se dessiner. L'homme de ménage viril est né. Il est chauve comme Yul Brynner et porte un t-shirt plus blanc que blanc. C'est Monsieur Propre qui est vendu avec un porte-clés. D'ailleurs, tout se vend avec un porte-clés. Les bandes dessinées n'ont pas besoin d'un porte-clés ni de potions magiques pour doper leur vente. Astérix est promu héros national. C'est la Folix avec deux albums. Cette année, Astérix va faire un tour chez les Normands et chez les Bretons. Astérix fait la couverture du magazine L'Express et 600 000 exemplaires sont tirés à chaque sortie d'un album. Les chansons populaires rivalisent avec les bandes dessinées. Avec le magnétophone que lui a prêté un copain, Marc enregistre les tubes qui passent sur sa radio. Les Wonderwood, Alan Price, Donovan et l'un des tubes monumentaux de l'année, Herman Hermits, nommé

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1: Il est 18h.
2: Bonsoir, l'inflation a atteint 3,1% sur un an en septembre en France, selon les résultats définitifs publiés par l'INSEE, un record depuis janvier 2024. L'acteur et réalisateur Francis Renaud a été placé en détention provisoire après sa mise en examen pour viol en réunion, harcèlement et violence. Le comédien avait été interpellé et placé en garde à vue lundi dernier dans le cadre de cette affaire liée à des violences conjugales sur plusieurs années dénoncées par son ex-compagne. Un adolescent de 13 ans a été interpellé dans le nord de la France dans le cadre de l'enquête sur le collégien qui a ouvert le feu sur son principal et une enseignante à Aubagne. Il est soupçonné d'avoir été en lien avec ce dernier via TikTok. Les enquêteurs vont maintenant chercher à savoir si lui aussi est influencé par la mouvance ultra-violente True Crime Community. Après plus de 2 années de retard, de multiples reports et ajustements, des centaines de milliers de kilomètres de tests dans toute la France, le TGV M fera ses débuts commerciaux le 6 novembre prochain. Les premiers clients pourront embarquer à bord sur la ligne Paris-Marseille. Il partira de la gare de Lyon à 9h56 précisément. La SNCF a commandé au total quelques 160 TGV M auprès d'Alstom pour un montant total de quelques 4,6 milliards d'euros. CNN révèle que selon les nouveaux plans d'attaque de l'armée américaine, il est prévu d'utiliser une nouvelle arme surnommée « mère de toutes les bombes » pour frapper les infrastructures énergétiques et les sites nucléaires iraniens si Donald Trump décide de reprendre les combats. Il s'agit de la bombe non nucléaire la plus puissante jamais développée par l'armée américaine. C'est la fin de ce flash, une bonne fin de journée à toutes et à tous.
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2: Né le 1er mars 1883 à Paris, Dorville peut être considéré comme un chanteur comédien. En 1899, il débute pour la première fois sur scène en imitant principalement les comiques troupiers Dranem et Mayol. Il fait rire, car son style mélange une sorte de clown et un chanteur comique. De par sa gouaille mordante et son physique étonnant, on le surnomme l'homme otarie. Sa chanson la plus célèbre est « Ouin ouin ».
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2: Dorville remet également au goût du jour d'autres titres, comme « Cache ton piano »,« Elle s'était fait couper les cheveux »,« La foire d'Anière » et « C'est l'amour qui passe ». Parallèlement, il mène avec succès une carrière d'acteur, en jouant en 1930 dans « Les aventures du roi Pozzol » et en 1933 un rôle dans « Don Quichotte ». Il décède à Souillac le 10 août 1940.
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3: Né le 1er mai 1917 à Paris, Lili Lian débute sa carrière dans les années 30, en chantant dans les faubourgs parisiens, à l'image d'ailleurs d'une certaine Edith Giovanna Gassion, qui deviendra Edith Piaf. Chanteuse de rue à la voix forte, Lili Lian acquit vite une belle renommée, d'autant plus qu'elle est l'une des toutes dernières artistes de sa génération à se produire ainsi. Malheureusement pour elle, les années d'après-guerre débouchent sur des enregistrements studio, introduisant par ailleurs de nouveaux artistes tels que Yves Montand et Georges Brassens. En 1965, Lili Lian découvre un jeune chanteur débutant du nom de Pascal Régent, qui deviendra Pascal Sevran. Ce dernier l'invite alors régulièrement dans sa célèbre émission « La chance aux chansons ». Elle entonne alors ses refrains d'autrefois, tels que « Ah le petit vin blanc, la petite Lili et l'hirondelle du faubourg ». Âgée de 103 ans, elle s'éteint le 24 mai 2020 à Ivry-sur-Seine.

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1: Il est 19h.
2: Bonsoir, l'inflation a atteint 3,1% sur un an en septembre en France, selon les résultats définitifs publiés par l'INSEE, un record depuis janvier 2024. L'acteur et réalisateur Francis Renaud a été placé en détention provisoire après sa mise en examen pour viol en réunion, harcèlement et violence. Le comédien avait été interpellé et placé en garde à vue lundi dernier dans le cadre de cette affaire liée à des violences conjugales sur plusieurs années dénoncées par son ex-compagne. Un adolescent de 13 ans a été interpellé dans le nord de la France dans le cadre de l'enquête sur le collégien qui a ouvert le feu sur son principal et une enseignante à Aubagne. Il est soupçonné d'avoir été en lien avec ce dernier via TikTok. Les enquêteurs vont maintenant chercher à savoir si lui aussi est influencé par la mouvance ultra-violente True Crime Community. Après plus de 2 années de retard, de multiples reports et ajustements, des centaines de milliers de kilomètres de tests dans toute la France, le TGV M fera ses débuts commerciaux le 6 novembre prochain. Les premiers clients pourront embarquer à bord sur la ligne Paris-Marseille. Il partira de la gare de Lyon à 9h56 précisément. La SNCF a commandé au total quelques 160 TGV M auprès d'Alstom pour un montant total de quelques 4,6 milliards d'euros. CNN révèle que selon les nouveaux plans d'attaque de l'armée américaine, il est prévu d'utiliser une nouvelle arme surnommée « mère de toutes les bombes » pour frapper les infrastructures énergétiques et les sites nucléaires iraniens si Donald Trump décide de reprendre les combats. Il s'agit de la bombe non nucléaire la plus puissante jamais développée par l'armée américaine. C'est la fin de ce flash, une bonne fin de journée à toutes et à tous.
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3: Je suis un privilégié parce que j'ai la chance extraordinaire de faire un métier que j'aime. J'ai donc le privilège d'avoir une certaine liberté. 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
1: Approchez mesdames, approchez messieurs, on va vous lancer le dernier succès du jour, ce qu'on chante toujours.

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J'espère, mesdames, messieurs, que vous allez chanter avec moi.

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1: Bonjour à tous, aujourd'hui gros plan sur José Daillon. La scénariste et réalisatrice française José Daillon est née à Toulouse en 1943. Elle est issue d'une famille aux origines italiennes et juives. Dans sa famille, on compte une grand-mère propriétaire de salle de cinéma et un papa réalisateur pour RTF France 5 à Alger, Albert Daillon, qui exerce aussi les métiers d'acteur et chanteur d'opéra. Sa maman tient une pharmacie. José Daillon passe son enfance à Alger. Son père lui fait découvrir l'univers des plateaux de télé et sa grand-mère les salles de cinéma. Elle développe ainsi dès son enfance un goût naturel pour la mise en scène. Elle intègre l'IDEC en 1963 après avoir terminé des études en Sciences Po. Elle débute ensuite sa carrière dans le théâtre avant de passer à la réalisation de téléfilms. Ses premières captations de pièces de théâtre comptent notamment Les Noces de Figaro et L'ex-femme de ma vie. Après avoir rencontré furtivement Simone de Beauvoir à Venise, elle réalise un film éponyme pour lequel elle remporte le prix du Festival de New York. Parmi ses plus grandes réalisations de téléfilms, on cite La rivière Espérance en 1995 pour France 2, ainsi que Le Comte de Monte Cristo en 1998 pour TF1. Suivent également Balzac en 1999 et également Les Misérables pour TF1. Elle réalise la série Capitaine Marlowe pour la chaîne France 3 depuis l'année 2015. Côté cœur, José Daillon assume ouvertement son homosexualité et vit en couple depuis plusieurs années. On se retrouve très vite avec d'autres infos.

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2: Née le 13 février 1943 à Menton, Martine Beaujou débarque à Paris à la fin de son lycée et rencontre Johnny Stark, l'impresario de Mireille Mathieu. En 1967, elle enregistre son premier disque comportant le titre « Aimant ». Par la suite, d'autres chansons voient le jour, dont « Mr. Charlie Chaplin »,« Ouvre ton cœur »,« Un homme qui me plaît » et « Dans l'ombre ». De nombreux artistes comme Jacques Brel, Michel Fugain et Pierre Delanoë lui écrivent des chansons qu'elle interprète à merveille. Après s'être tue à la fin des années 70, Martine Beaujou réapparaît à la fin des années 80 dans l'émission « La chance aux chansons » de Pascal Sevran. Malheureusement, ce comeback est de courte durée, puisqu'elle nous quitte prématurément en 1990.

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j'ai encore des chansons de charme, parce qu'il faut oublier quand même que je suis chanteur de charme, alors chanteur de charme en mandoline et tout ça, ça ne marcherait pas. J'ai une chanson américaine qui a pour titre Mandoline à minuit. Ça fait mandoline à minuit, mandoline d'amour. Vous voyez, Venise, la gondole, tout ça. Et pour finir, j'ai une chanson, pas pour finir le tour de chant, non, mais pour finir l'histoire aujourd'hui, parce que je ne vais pas vous chanter tout mon tour de chant. Eh bien, j'ai une chanson qui s'appelle Pussycat. Oui, je l'aime beaucoup, c'est une chanson du Texas. Il fait « Oh, mamzelle, pussycat, pousse, pousse,

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1: Un jour, voilà, il travaillait sur mon album, puis je le vois gratter à la guitare et puis j'amusais hein, en bougeant un peu comme ça. Je lui dis, qu'est-ce que c'est que ce truc? Il faisait nanana. Bref, je lui dis, c'est quoi ça? Il me dit, c'est un truc, ça me détend, me dit-il. Je lui dis, c'est pas pour toi, c'est rien. Comment ça, c'est rien? Je lui dis, non, mais attends, s'il te plaît, je peux réécouter? Il me dit, mais non, écoute, arrête, j'étais censé faire un album sérieux. Et j'ai dit à Jean-Pierre, excuse-moi, je lui dis, mais. Ça me plaît, ça. Ça a du charme, c'est mignon, ça dégage un truc. Je saurais pas dire. Moi, j'ai envie de le chanter, ce truc-là.

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2: Il est 20h.
3: Bonsoir, l'inflation a atteint 3,1% sur un an en septembre en France, selon les résultats définitifs publiés par l'INSEE, un record depuis janvier 2024. L'acteur et réalisateur Francis Renaud a été placé en détention provisoire après sa mise en examen pour viol en réunion, harcèlement et violence. Le comédien avait été interpellé et placé en garde à vue lundi dernier dans le cadre de cette affaire liée à des violences conjugales sur plusieurs années, dénoncées par son ex-compagne. Un adolescent de 13 ans a été interpellé dans le nord de la France dans le cadre de l'enquête sur le collégien qui a ouvert le feu sur son principal et une enseignante à Aubagne. Il est soupçonné d'avoir été en lien avec ce dernier via TikTok. Les enquêteurs vont maintenant chercher à savoir si lui aussi est influencé par la mouvance ultra-violente True Crime Community. Après plus de 2 années de retard, de multiples reports et ajustements, des centaines de milliers de kilomètres de tests dans toute la France, le TGV M fera ses débuts commerciaux le 6 novembre prochain. Les premiers clients pourront embarquer à bord sur la ligne Paris-Marseille. Il partira de la gare de Lyon à 9h56 précisément. La SNCF a commandé au total quelques 160 TGV M auprès d'Alstom pour un montant total de quelques 4,6 milliards d'euros. CNN révèle que selon les nouveaux plans d'attaque de l'armée américaine, il est prévu d'utiliser une nouvelle arme surnommée « mère de toutes les bombes » pour frapper les infrastructures énergétiques et les sites nucléaires iraniens si Donald Trump décide de reprendre les combats. Il s'agit de la bombe non nucléaire la plus

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on entend de Charles Aznavour telle chanson, de Charles Aznavour telle chanson, on finit par dire qui est ce Charles Aznavour. Alors Charles Aznavour vient sur scène et on l'aime plus ou moins, mais on va vers le succès, on va vers le nom connu. J'étais en fait, mes chansons m'ont lancé comme une savonnette. Je suis devenu la savonnette Charles Aznavour. Qui est Charles Aznavour? Et on est venu voir qui était ce Charles Aznavour. Ça veut pas dire qu'on aimait ce que je faisais. Et au contenu, je pourrais dire même qu'il y avait un petit groupe qui aimait ce que je faisais, puis un grand groupe qui refusait. Mais il y a aussi le snobisme qui joue. Il était de bon ton, dans un certain milieu, d'aimer Charles Aznavour, et dans un autre milieu, de ne pas aimer Charles Aznavour. Il a fallu que je travaille beaucoup pour me faire aimer d'un peu tout le monde.

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J'ai eu beaucoup d'expérience à travailler à gauche, à droite, à faire des boulots de toutes sortes. Et à chaque fois, je me disais, je préfère mourir plutôt que faire ça. Donc, j'ai essayé de trouver une façon un peu qui peut me convenir. Et en l'occurrence, de faire l'artiste, c'est encore, pour moi, la vie où je suis le plus libre et où je maîtrise le mieux les emmerdements.

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2: Née en 1930 à Québec, Pierrette Roy est très tôt attirée par les arts. Elle étudie la peinture et le dessin à l'École des Beaux-Arts, où elle passe 3 années avant de se tourner définitivement vers la chanson, discipline dans laquelle elle révèle un talent naturel et une présence scénique remarquable. Sa carrière débute au milieu des années 50, alors que la ville de Québec vit au rythme de son célèbre carnaval. En 1955, elle est choisie comme duchesse du carnaval, rôle qui la met en lumière auprès du public. L'année suivante, elle interprète la chanson qui deviendra l'hymne officiel de l'événement, Carnaval, Mardi Gras, Carnaval, composée par Roger Vézina et Pierre Pétel. Ce titre, diffusé massivement, devient un classique incontournable et propulse Pierrette Roy au rang de vedette provinciale. Dans les années 60, elle multiplie les apparitions à la radio et à la télévision. On l'entend dans des émissions populaires comme Chansonnette, Le Club du Coucou ou Rythme et Fantaisie, et on la voit à l'écran dans Entracte, Tour de Chant, Carousel ou Salut Québec. Sa voix claire, son sourire et son aisance naturelle en font une figure familière du public québécois. Parallèlement, elle mène une carrière discographique prolifique. Elle enregistre plusieurs 45 tours marquants, dont Parfait ne change rien en 60, Marin en 61, Tourbillon en 62, Ne sois pas si bête en 64 et Il Silencio en 65. Pierrette Roy s'éteint le 24 janvier 2026 à l'âge de 95 ans.

Je ne pense pas vraiment. C'est vrai, quand je suis sur scène, je suis très concentrée sur ce que je fais, sur mes textes, surtout qu'en plus je chante des chansons que Michel a chantées lui. C'est vrai que j'essaie de ne pas penser trop à la vie, quoi. Je m'embarque tous les soirs dans un rêve.

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1: Il est 21h.
2: Bonsoir, l'inflation a atteint 3,1% sur un an en septembre en France, selon les résultats définitifs publiés par l'INSEE, un record depuis janvier 2024. L'acteur et réalisateur Francis Renaud a été placé en détention provisoire après sa mise en examen pour viol en réunion, harcèlement et violence. Le comédien avait été interpellé et placé en garde à vue lundi dernier dans le cadre de cette affaire liée à des violences conjugales sur plusieurs années, dénoncées par son ex-compagne. Un adolescent de 13 ans a été interpellé dans le nord de la France dans le cadre de l'enquête sur le collégien qui a ouvert le feu sur son principal et une enseignante à Aubagne. Il est soupçonné d'avoir été en lien avec ce dernier via TikTok. Les enquêteurs vont maintenant chercher à savoir si lui aussi est influencé par la mouvance ultra-violente True Crime Community. Après plus de 2 années de retard, de multiples reports et ajustements, des centaines de milliers de kilomètres de tests dans toute la France, le TGV M fera ses débuts commerciaux le 6 novembre prochain. Les premiers clients pourront embarquer à bord sur la ligne Paris-Marseille. Il partira de la gare de Lyon à 9h56 précisément. La SNCF a commandé au total quelques 160 TGV M auprès d'Alstom pour un montant total de quelques 4,6 milliards d'euros. CNN révèle que selon les nouveaux plans d'attaque de l'armée américaine, il est prévu d'utiliser une nouvelle arme surnommée « mère de toutes les bombes » pour frapper les infrastructures énergétiques et les sites nucléaires iraniens si Donald Trump décide de reprendre les combats. Il s'agit de la bombe non nucléaire la plus puissante jamais développée par l'armée américaine. C'est la fin de ce flash, une bonne fin de journée à toutes et à tous.
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1: Bonjour à tous, dans l'actualité musicale du jour, Charlotte Cardin annonce la sortie de Memories, son nouveau single. Alors que son troisième album est très attendu par ses fans, Charlotte Cardin vient d'annoncer son nouveau single Memories. La chanteuse québécoise est donc de retour avec Memories. Sur les réseaux sociaux, elle a confirmé la sortie du morceau en s'adressant directement à ses fans. Ce nouveau single s'inscrit dans une nouvelle ère pour Charlotte Cardin. Son troisième album studio est attendu pour cet automne et les premiers extraits du projet ont déjà permis d'en dévoiler quelques premières sonorités. Après le succès de son titre Feel Good, sorti en 2025, Charlotte Cardin a également marqué l'année avec une tournée couronnée par des dates à guichets fermés, dont son concert à l'Accor Arena de Paris le 30 avril dernier. L'été a toutefois été plus compliqué pour la chanteuse qui a dû annuler plusieurs de ses participations à des festivals en raison d'une lésion des cordes vocales. Après une période de convalescence, Charlotte Cardin avait assuré ses fans sur son état de santé en indiquant que ses cordes vocales allaient beaucoup mieux. Cette nouvelle sortie donc ouvre la suite de sa nouvelle ère musicale. Le single Memories est à découvrir dès à présent. On se retrouve très vite avec d'autres actus musicales.

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2: Né le 28 mai 1948 en région bruxelloise, Pierre Rapsa s'intéresse très jeune à la musique pop-rock anglaise en écoutant les Beatles et les Rolling Stones. Accompagné de son instrument de prédilection, la guitare, il débute sa carrière dans des orchestres de bal. En 1971, il fonde le groupe surnommé L'Aurélie, avant de poursuivre en solo. Il enregistre en 1973 son premier disque intitulé « New York ». Puis représente la Belgique au Grand Prix de l'Eurovision de la chanson en 1976 en y interprétant son célèbre titre « Judy and See », classé 8e sur 18.

À partir de cette année 76, excellent dans le mariage du rock et de la poésie française, il enchaîne les succès, parmi lesquels L'Enfant du 92e, Gémeaux, Donner tout son cœur et Les rêves sont en nous. En 1984, il est l'un des tout premiers chanteurs à enregistrer des clips vidéo. Aimé des mélomanes de la variété, principalement en Belgique, Pierre Rapsat disparaît à Verviers, dans la province de Liège, le 20 avril 2002, emporté par une longue et cruelle maladie.

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2: Né le 30 juin 1918 dans les Vosges, Aimé Duval, surnommé le Père Duval, fréquente le collège des Pères jésuites dès l'âge de 12 ans. Il étudie entre autres l'astrologie, la philosophie, mais également la musique et le chant. En 1949, il est ordonné prêtre, mais va presque uniquement se consacrer au chant et à l'écriture. À l'instar de Sœur Sourire, célèbre ecclésiastique ayant interprété le fameux Dominique, le Père Duval, accompagné de sa guitare, donne plus de 3000 concerts, aussi bien en France qu'en Amérique. Durant sa longue carrière, ce philanthrope au cœur tendre enregistre 14 disques. Parmi ses plus grands succès, mentionnons « Le vieux Joe »,« Seigneur mon ami »,« Qu'est-ce que j'ai dans ma petite tête » et « L'espérance morte ». Après être malheureusement tombé dans l'engrenage de l'alcool, ce prêtre jésuite, que l'on a également surnommé le Brassens en soutane, nous quitte à Metz le 30 avril 1984. Rien.

0: Béart, il est surprenant d'entendre la comparsita, un célèbre vieux tango, parmi les airs du mois. Mais je crois qu'il s'agit d'une conséquence de votre offensive tango.
1: Oui, on a parlé d'offensive tango. En fait, le tango n'est jamais mort. C'est un genre absolument majeur, un des trois genres fondamentaux de la danse. Et il n'a jamais disparu, il a simplement disparu de l'univers des snobs, de quelques quatre boîtes qui font la danse et la musique. Mais partout, vous irez dans n'importe quel bal, dans n'importe quelle ville, comme je vais quand je vais en vacances, je fais danser dans les bals populaires, je me retrouve vraiment là. On danse toujours le tango. Les gens ont dansé pendant deux vacances et puis les hivers correspondants. Ils ont dansé sur un air qui était un air de tango, qui n'osait pas s'avouer être un tango, qui est Les Enfants du Pirée. Les Enfants du Pirée est un tango pur, arrangé par les Grecs.

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1: Allô, Gutenberg 1267?
2: Oui, monsieur.
1: Sonorama?
2: Oui.
1: Ne quittez pas.
3: Allô? Française, français, une fois de plus, je me tourne vers la nation. Fini le tango de papa. Française, français, le twist franc et massif que je vous demande sera le twist de la France. Bonne année à la France.
2: Oh, cher Henri Pizot, nous vous avons reconnu. Merci de nous avoir appelés. Et bonne année à vous aussi.
4: Alors, si on m'a reconnu, moi, c'est plus qu'à faire une chose, à souhaiter une bonne et heureuse année à tous nos amis de Sonorama. Et comme on dit chez nous, et que l'an qui vient, c'est siam pas mai, que si egem pas main. Et que l'an qui vient, si on n'est pas plus, qu'on soit pas moins. Bonne année.
5: Chabada.

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1: Il est 22h. 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
2: Moi, j'en ai chanté énormément de chansons, mais les gens ne savaient même pas que c'était des chansons étrangères. Guitare d'amour n'est pas français, c'est allemand. C'est à Capri, c'est I Love Capri, c'est américain. Mais les gens ne savaient pas que c'était italien ou américain ou allemand. Parce qu'on n'entendait pas les chanteurs chanter dans leur langue. Quand j'étais en Allemagne, par exemple, ce style-là n'existait pas du tout, c'est moi qui l'ai amené. Il n'y avait pas de chanteur allemand. Il y avait le chanteur d'opéra, mais il n'y avait pas d'allemand qui chantait la mélodie, comme moi, par exemple, la chansonnette, quoi.
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0: Eh bien, j'étais déjà à Bordeaux étudiant et je faisais en même temps l'Institut d'éducation physique et le conservatoire. Et en étant à la faculté de médecine, tous les jours quand même, j'allais au cours du soir au conservatoire. Et je faisais vraiment ça en dilettante, en pensant qu'un jour, ça me servirait comme métier. Comme je suis venu à l'école de massage à Paris, à ce moment-là, je jouais au Paris Université Club. Des copains m'ont fait faire un radio-crochet. Je suis amusé à faire ce radio-crochet, poussé par mes amis, que j'ai gagné d'ailleurs, et qui m'a fait rencontrer Ray Ventura. Et je suis rentré dans l'orchestre Ray Ventura, en laissant mes clients de culture physique à Bordeaux, et même mes massages que j'ai repris, certains à Paris, comme des leçons. D'ailleurs, je me levais tous les matins à 6h pour aller voir mes clients, les masser. Je finissais très tard avec Ray Ventura, jusqu'au jour où j'ai laissé les massages, et j'ai continué à Ray Ventura sans m'arrêter.
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agence de top modèles masculins, tels le sexy Werner Schreier, au faux air de James Dean ou le français Albert Delaigue, qui disparaîtra quelques temps plus tard emporté par la maladie. Les jeunes restent très attachés aux marques et à la haute couture qui se met à leur portée. Même les sous-vêtements se griffent Calvin Klein, Hugo Boss, Ralph Lauren. Le

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Cette chatte était, ma foi, une pondeuse de classe qui, sans faire de grimaces, fabriquait tous les 9 mois un lardon faisant bon poids à la langue très loquace qui disait « Je veux m'appeler

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3: Le groupe pop surnommé Chagrin d'amour voit le jour au début des années 80. Il est formé du chanteur français Gregory Ken et de la chanteuse d'origine américaine Vali. En 1981, ce duo se fait remarquer grâce au titre « Chacun fait ce qui lui plaît ». Cette chanson se vend comme des petits pains, avec 35 000 unités par jour lors des trois premiers mois. Fort de cette magnifique renommée, Chagrin d'amour sort d'autres 45 tours, dont « Bonjour, voilà les nouvelles » et « Au paradis » en 1982, puis « Papa Scratch » et « C'est l'été yéyé » en 1984. Las, le succès n'est plus au rendez-vous. Gregory Ken et Vali décident alors de poursuivre leur carrière en solo.

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2: Né le 2 juillet 1869 à Londres, Harry Fraxon est originaire d'un père français et d'une mère belge. Très jeune, il est enthousiasmé de voir sur scène un certain Paulus, célèbre comique troupier. Cela déclenche en lui l'envie de chanter et de se produire. Après des études à l'Institut de commerce d'Anvers, il débarque à Paris où il est engagé comme accompagnateur au café-théâtre des Quatre-Arts. À partir de 1891, il fait une très belle carrière au music hall et crée plusieurs chansons reconnues d'un large public, parmi lesquelles « L'amour boiteux »,« Amour fragile », »,« Je connais une blonde », ainsi que le célèbre titre « Si tu veux Marguerite ».

0: S'accompagnant au piano, il interprète des chansons aussi bien comiques que sentimentales, souvent jouées d'ailleurs sur un style ragtime. C'est un genre de musique précurseur du jazz dont le plus célèbre compositeur fut Scott Joplin. Las, le 30 décembre 1913, Fraxon se dispute avec son père. Ce dernier, exaspéré, l'abat d'un coup de revolver. Ses cendres reposent au columbarium du Père-Lachaise, case numéro 5923.
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2: Né le 5 août 1936 à Boulogne-Billancourt, Frédéric Button écrit et interprète ses premières chansons au début des années 60. Parmi ses 45 tours, mentionnons « Attention à la grosse boule qui descend l'escalier »,« T'es mon poisson-chat », »,« Les allumettes » ou bien encore « Le voyage abandonné ». Parallèlement à ses propres interprétations, il crée de nombreux succès pour différents artistes de la variété française, comme notamment « La Grande Zoa » pour Régine, « Qui vous a dit, Madame » pour Philippe Clay, « Comé Comédie » et « Mon café russe » pour Betty Mars, « 12 oiseaux de jeunesse » pour Juliette Gréco, ou bien encore « Les hommes sont des poupées » pour Alice Sapritch. Ce talentueux compositeur et parolier, ami de Françoise Sagan, nous quitte à Paris le 27 juin 2008.

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1: Il est 23h. 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

0: J'ai choisi un métier qui paraît plus difficile pour une femme, c'est-à-dire le métier de la nuit. 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
2: Né le 20 janvier 1948 à Sainte-Françoise-de-Lotbinière, dans le centre du Québec, Georges Hamel est issu d'une famille de cultivateurs comptant 18 enfants. Il fait ses débuts au sein du trio western de Victoriaville avant d'interpréter des chansons des grands noms du country, dont notamment celle de son idole et ami Marcel Martel. Son premier disque, intitulé « Guitare chante avec moi », sort en 1977, suivi de nombreux succès comme « La valse des amoureux »,« Petite Maryse »,« Portez-lui ses roses » et « Mon petit frère ». Georges Hamel enchaîne les spectacles, chantant avec beaucoup d'émotion la vie, l'amour, le quotidien. On le surnomme alors le « gentleman du country ». Durant près de 40 ans, cet artiste québécois enregistre 44 albums, parvient à vendre quelque 2 millions de disques et remporte 4 trophées Félix. Victime d'un cancer, il s'éteint le 26 février 2014 à Drummondville, quelques jours seulement après la sortie de son dernier album intitulé « Une fleur pour vous ».

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1: Il est minuit. 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

12 novembre 1960, à Ixelles, en Belgique, Morane étudie le violon, puis le piano et la guitare, et chante dans différents festivals. Remarquée par Pierre Barou, elle enregistre son premier 45 tours en 1980, mais court après la reconnaissance jusqu'à un spectacle à Paris, dont le succès lui permet d'enregistrer son premier album, Danser, en 1986.

Voix généreuse, sens du swing, Morane a désormais trouvé sa voix, une sorte de Nougaro belge et féminin qui sait faire sonner les mots de la langue française. Toutes les mamas, en 1989, l'a fait connaître du grand public. Hey!

Morane est couronné par les Victoires de la Musique en 1994, se dépensant sans compter pour les Restos du Cœur et Solancy, faisant preuve dans la vie de la même énergie que sur scène. Victime d'un malaise cardiaque, elle disparaît prématurément le 7 mai 2018.

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2: Né le 12 octobre 1941 à Paris, Franck Alamou est chanteur soliste des petits chanteurs à la Croix de Bois. Repéré par le producteur Eddie Barclay au début des années 60, il prend comme pseudo Alamo, en rapport avec le célèbre western Fort Alamo de John Wayne. En tenant des chansons en français issues de succès américains et britanniques, le jeune homme rencontre le triomphe, avec des titres tels que « Dadou Ron Ron » en 63, « Allô mai 38-37 » en 64, « Biche au ma biche » en 64 également, ainsi que « Sing, c'est la vie » en 1965.

En quelques mois, ce garçon bien élevé qui réconcilie les parents avec leurs enfants rivalise avec l'autre grand artiste du moment, Claude François, et parvient à se classer en tête des hit-parades en France, Suisse, Belgique et Canada. Adulé, Franck Alamo se produit en première partie de la tournée de Sheila à la fin de l'année 63. À partir des événements de mai 68, sa renommée prend un sérieux coup de frein. Il décide alors de mettre un terme à sa courte carrière en se reconvertissant en photographe, homme d'affaires et vendeur de voitures de luxe. En 2006, grâce à la tournée « Âge tendre » et « Tête de bois », Franck Alamo fait à nouveau son apparition sur scène. Ce grand idole des années yéyé disparaît le 11 octobre 2012 des suites d'une sclérose latérale amyotrophique, à quelques heures de fêter ses 71 ans.

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2: Né le 1er mars 1883 à Paris, Dorville peut être considéré comme un chanteur comédien. En 1899, il débute pour la première fois sur scène en imitant principalement les comiques troupiers Dranem et Mayol. Il fait rire, car son style mélange une sorte de clown et un chanteur comique. De par sa gouaille mordante et son physique étonnant, on le surnomme l'homme otarie. Sa chanson la plus célèbre est « Ouin ouin ».
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2: Dorville remet également au goût du jour d'autres titres, comme « Cache ton piano »,« Elle s'était fait couper les cheveux »,« La foire d'Asnières » et « C'est l'amour qui passe ». Parallèlement, il mène avec succès une carrière d'acteur, en jouant en 1930 dans « Les aventures du roi Pozzol » et en 1933 un rôle dans « Don Quichotte ». Il décède à Souillac le 10 août 1940.
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0: J'ai beaucoup de chance parce que mes parents ils tenaient un magasin de musique. Enfin, de musique, quand je dis de musique, de stéréo, hi-fi, à l'époque, de télé. Mais ils vendaient des disques. Donc, j'ai eu la chance de les avoir gratuitement. Et puis, je me suis tout de suite intéressé très, très vite à tout ça. Et vraiment, l'intérêt était majeur chez moi, vraiment. Je faisais des spectacles dans le jardin.
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Par les hasards de la guerre, ma première scolarité, je l'ai faite en français, puis j'ai pris goût, puis j'ai fait toutes mes études en français, et dès que j'ai passé mon bac, je suis venu en France, et le peu de grec que je gardais s'éloigne de ma mémoire. Enfin, quand je retourne en Grèce, je retrouve un peu de langue, mais c'est rare.

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1: Il est 1h. 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
2: J'ai jamais eu envie d'être une femme publique et c'est la seule chose qui me dérange en fait dans ce métier. C'est qu'il y a une part d'exhibitionnisme et que je ne suis pas du tout exhibitionniste. Je suis plutôt timide. Je crois qu'un acteur ou un chanteur ne peut jamais être autre chose que ce qu'il est. Il est même lui-même à 3000% comme il n'a jamais osé l'être. Dans la vraie vie, comme on dit, on est tout à fait enfin soi-même.
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j'ai eu beaucoup d'expérience à travailler à gauche, à droite, à faire des boulots de toutes sortes. Et à chaque fois, je me disais, je préfère mourir plutôt que faire ça. Donc, j'ai essayé de trouver une façon un peu qui peut me convenir. Et en l'occurrence, de faire l'artiste, c'est encore, pour moi, la vie où je suis le plus libre et où je maîtrise le mieux les emmerdements.

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2: Né le 7 février 1927 à Montpellier, Juliette Gréco fréquente le paradis intellectuel bouillonnant de la rive gauche au début des années 50. Elle y fréquente les bars et salles de Saint-Germain-des-Prés et fait la connaissance de figures marquantes comme Jean-Paul Sartre et Boris Vian. En 1951, elle est récompensée du prix de la SACEM avec sa chanson « Je hais les dimanches ».
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2: Après avoir participé à plusieurs productions cinématographiques, Juliette Gréco se consacre presque uniquement à la chanson à partir des années 60. Elle y interprète Jacques Brel, Léo Ferré, Guy Béard, Serge Gainsbourg, avec des titres tels que « Il n'y a plus d'après »,« Joli môme »,« C'était bien » ou bien encore « La javanaise ».
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En 1965, elle tient le rôle principal dans le feuilleton télévisé Belphégor ou le fantôme du Louvre, puis enregistre 3 ans plus tard l'une de ses plus célèbres chansons, Déshabillez-moi.

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1: Cette immense dame de la chanson francophone disparaît à Ramatuelle le 23 septembre 2020 à l'âge de 93 ans.
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vers midi, pour vous offrir lui aussi des bons du crédit de Costa Rica et des tramways d'Alaska. Mais sur Gare Aiguë, c'est dans Pointu, vous n'avez donc rien vu, hier comme aujourd'hui, sous cet habit, mais c'était lui.

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0: Il est 2h. 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